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0: Mais aussi l'antisémitisme, et qui voilà, je déconne pas, Marine Le Pen et Jordan Bardella.
1: C'est drôle, hein? Non?
2: C'est moi. Bon. C'est moi ou c'est très chaud? C'est moi. C'est moi ou c'est vraiment très chaud?

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1: Les émotions à fleur de peau, Yves Jamais ne renie rien de ses origines populaires et épuise au contraire le goût des rencontres, son inspiration, des textes au cœur de la vie quotidienne. Sur scène, Yves Jamais s'éraille la voix, fait grincer des dents et verser les larmes, mais ne se départit pas non plus de la gaieté des bals populaires, de cette douce lumière des souvenirs d'enfance en noir et blanc devenus jaunis. De la rencontre des membres du groupe à celle du spectacle avec le public, il se caractérise par une chose, populaire il est né, populaire il veut rester, dans la chanson et dans le reste.
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1: La rencontre, alors qu'il était adolescent avec Maxime Le Forestier, a été pour Yves Jamais un choc qui a bousculé considérablement les déterminismes dans lesquels il s'était engoncé. C'est tout naturellement que lui est venue l'idée d'un spectacle où il raconte et chante son Maxime à lui et de partager avec son public le plaisir qu'il a eu de traverser le temps avec son œuvre en filigrane.

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1: Avec Maxime et moi, sorti le 26 septembre 2025 sur le label V-Records, Yves Jamais revisite de manière très élégante 13 chansons d'un des artistes ayant le plus compté dans sa vie d'homme et d'artiste. Pas forcément les plus connues, mais les plus émouvantes à n'en point douter. Le spectacle d'Yves Jamais est une expérience unique où le public pourra sourire et verser une larme en se laissant porter par les mots et la musique.

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1: Une invitation au voyage à tisser les liens du temps auquel il vous convie pour sourire aux larmes ensemble. Que ce soit avec ses chansons ou celles des autres, Yves Jamais ne déçoit jamais son public. Une fidélité pour longtemps encore. Le Dijonnais sera en concert, salle Marcel Samba à Chalon-sur-Saône, le jeudi 21 mai 2026. Yves Jamais, c'est l'artiste de la semaine sur Radio B.
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4: Bonjour amis auditrices et auditeurs. Aujourd'hui, je suis avec Nathalie, mais Nathalie Tissier, je vais vous laisser vous présenter.
5: Bonjour, je m'appelle Nathalie Tissier. J'habite à Montvel, j'ai 38 ans, je suis mère d'un petit garçon.
4: Nathalie, votre vie, c'est un périple.
5: Tout à fait.
4: Expliquez-moi.
5: Je suis, aujourd'hui, je suis, si je peux dire, française, mais d'origine nigérienne. Je suis arrivée en France en 2004 pour continuer et suivre mes études.
4: Vous avez décidé de quitter le Niger. Pourquoi vous n'avez pas fait vos études au Niger, par exemple ?
5: Pour faire des études supérieures et puis pour une autre ouverture culturelle, je pense. C'était important pour moi de partir du Niger par rapport aussi au métier, si je peux le dire, de mes parents. Mes parents étaient dans la politique pour préserver, je pense, notre enfance et surtout notre sécurité. Parce que bon, c'est un pays quand même qui a connu 5 coups d'État. Donc un pays, si on peut dire politiquement, qui était instable. Et quand tu fais de la politique en Afrique, on sait que bon, t'es jamais en sécurité, t'es au pouvoir aujourd'hui, mais demain quand ça change, tu sais pas où tu peux finir. Et pour nous mettre en sécurité, nos parents ont toujours privilégié l'idée de partir étudier à l'étranger et d'avoir cette double culture et cette double nationalité qui était une chance pour moi, puisque ça m'a permis aussi de prendre conscience et de changer et d'arriver à la personne que je suis aujourd'hui.
4: De prendre conscience, c'est-à-dire quand vous étiez au Niger, vous y étiez qui ?
5: Alors, quand j'étais au Niger, si je peux le dire, j'étais, si je peux me permettre, j'étais une petite bourgeoise. Une petite bourgeoise qui ne pensait qu'à elle-même, qui était égoïste, qui ne croyait pas à l'humanité.
4: C'est-à-dire que vous étiez centrée sur vos problématiques personnelles ?
5: Tout à fait. Je pense que j'étais perchée dans mon petit monde imaginaire, et puis je pense pas beaucoup d'humanité, je pensais qu'à moi-même, et ma réalité à moi, je pense que c'était une réalité qui n'était pas vraiment 100% nigérienne, parce qu'aujourd'hui j'ai pris conscience aussi que mon pays n'est pas ma famille, n'est pas ce que je vivais moi.
4: Alors, ce qu'on peut dire, c'est que dans ce que vous êtes en train de me dire, c'est aussi que votre migration était une migration qui était relativement aisée aussi par rapport à

0: vous avez ressenti donc des choses et que vous ne sentiez pas donc au Niger.
1: Et le choc culturel, je pense, est arrivé pas dans le cadre de mes études, mais une fois que je suis devenue maman, et avant ça, quand je me suis mariée.
0: Quand vous êtes mariée?
1: Tout à fait, oui. Parce que là, je suis sortie de ce cadre, si on peut dire, de quelqu'un de privilégié, puisque j'ai senti ce choc de culture, parce qu'il y a eu un changement déjà. Il y a ce mélange de familles. Il y avait cette mixité à laquelle j'étais pas prête, puisque bon, j'ai réalisé quelque chose auquel j'étais pas prête. C'est que oui, j'étais noire, ou je suis noire, dans un pays qui était majoritairement blanc. Je pensais pas, en fait, qu'on me voyait comme tous les autres noirs, jusqu'à ce que je me sois mariée et que je me retrouve face à une belle-mère qui ne me jugeait pas pour celle que j'étais, mais pour ma couleur de peau.
0: Donc, vous êtes trouvé face à une sorte d'adversité que vous ne sentiez pas auparavant et qui vous a rendu solidaire.
1: Tout à fait.
0: Des autres populations migrantes, des autres personnes migrantes.
1: Tout à fait, oui. Parce que j'ai commencé déjà à m'isoler, parce que quand on se marie, on se dit, bon, on a une famille. On a envie d'intégrer cette famille, on a envie de les connaître. De par moi, les valeurs que j'ai reçues, la famille, c'est le socle. Donc j'ai voulu intégrer cette famille, j'ai voulu chercher à comprendre et à apprendre à connaître cette belle maman. Mais qu'au final, en fait, tout ce que j'ai reçu, c'était du rejet. Et c'est dans les associations que j'ai retrouvé du réconfort, hein.
0: Ah oui, donc ça a été une situation extrêmement difficile que vous avez vécue.
1: Oui.
0: Et donc, vous avez senti donc le fait d'être exclu.
1: Tout à fait. Ça m'a poussé même à un burn-out. J'étais en plein poste que j'ai abandonné parce que je ne...
0: C'est quoi le poste?
1: J'étais au service juridique de chez Carrefour, dans Lyon 3e. Et en fait, j'ai commencé à avoir une autre image de mes collègues. J'interprétais mal parfois certains dires, parce que bon, en fait, dans ma tête, je me disais, si ma belle-mère me voit comme une noire, ça veut dire que tout le monde me voit comme ça et que je n'ai pas, en fait, d'autres capacités que celle d'être noire. Je côtoyais des gens qui étaient assez ouverts, qui étaient assez tolérants, qui ne m'ont jamais fait ressentir que j'étais différente d'eux.
0: Au travail?
1: Au travail et même dans la vie courante. Ceux que je côtoyais, je me disais qu'ils étaient assez ouverts. Pour moi, oui, ils l'étaient. Mais ce choc culturel, quand j'ai rencontré cette belle-mère, ça m'a permis quand même de prendre conscience que non, en fait, les gens ne me voyaient pas comme moi je me vois. Et que j'ai compris qu'il y a des gens qui peuvent être injustes. L'injustice, c'est quelque chose que je ne savais pas qu'on pouvait être injuste envers quelqu'un sans le connaître. Pour moi, il faut apprendre à connaître une personne avant de la juger. Mais ces préjugés, en fait, j'ai compris que non, en fait, quand t'es noir, on n'a pas envie de te connaître. Quand j'étais en Afrique, je ne me voyais pas différente. Je me voyais pour une privilégiée. Je me disais que, par exemple, que voilà, il suffit juste de bien se comporter, parce que c'est ce qu'on m'a toujours appris. Il faut bien se comporter, il faut être poli. J'ai mes valeurs et j'avais mes valeurs à moi aussi, éducatives, qui étaient du respect, le respect, le respect. Et puis, le fait de grandir, je pense, dans un milieu privilégié, on a tendance à mépriser l'autre parce qu'il n'en a pas, qu'on pense qu'il ne peut pas avoir les mêmes valeurs que nous. Et en France, ça m'a permis quand même ce choc culturel de réaliser que non, en fait, c'est pas ça.
0: Donc on peut dire que, est-ce que ça vous a en même temps, donc face à difficulté, ça vous a mis en humanité?
1: Tout à fait, oui. Le fait d'aujourd'hui de me dire que, bon, je suis pas la seule déjà. Et que l'humain ne doit pas être catalogué. On doit tous apprendre à connaître une personne avant de lui porter un jugement.
0: Et est-ce que ça vous a amené à aider?
1: Tout à fait. C'est ce qui m'a amené à faire de l'humanitaire.
0: Dans quel cadre?
1: Dans le cadre du social. Aujourd'hui, je fais beaucoup de social. Je cherche à aider, pas que mes semblables, mais toutes les personnes qui peuvent sentir de l'injustice. Parce que c'est ce que je combats aujourd'hui, c'est l'injustice. De dire que, bon, on est tous comme on a tous nos valeurs à nous, mais avant tout, on est humain. Et l'importance, en fait, c'est d'apprendre à connaître les gens. Ne pas se mettre à leur place, mais les écouter.
0: Et alors, quand vous entendez, par exemple, des propos qui sont

0: dans une sorte de banalité tenue pour raciste, comment vous faites ?
1: Il faut toujours garder son calme. J'ai un exemple tout récent. C'est celui de la dame qui me demande pourquoi comment se fait-il que j'ai une voiture ? Est-ce que je touche des aides ? Parce que pour elle, une personne de couleur comme moi n'est pas censée avoir une voiture, n'est pas censée avoir une vie normale. Parce que bon, pour moi, il n'y a rien de transcendant. C'est juste une vie normale comme n'importe quel être humain qui travaille, qui se bat, qui se cherche. Mais ce n'est pas poser la question. Pour elle, je suis noire, je ne peux que toucher des aides.
0: Est-ce que vous aviez une idée de la France en venant en France ?
1: La France, je l'ai choisie, comme je dis, parce que, culturellement, j'apprécie beaucoup la culture française. Et puis, humainement, j'aime bien ce mode de vie français, parce que je trouve que ça me correspond. Ça correspond aussi aux valeurs qu'on m'a transmises. Mais c'est vrai que les choses commencent à changer. Après, on ne va pas faire une généralité. La France reste et continuera à être quand même la terre d'asile, un pays de droits de l'homme. On ne peut pas empêcher aujourd'hui à certaines personnes de penser ou de croire ce qu'ils veulent. Si je continue aujourd'hui à croire à l'humanité, c'est quelque part parce que je sais qu'il y a beaucoup de Français aussi qui sont comme moi et qui combattent la même chose. Mais culturellement, je ne peux pas aujourd'hui dire que le peuple français est raciste. Non.
0: Ouais.
1: Le vrai Français de souche qui connaît son histoire n'est pas raciste. Il peut être ignorant, mais il n'est pas raciste.
0: Alors, donc, vous plaidez pour une meilleure connaissance. Est-ce que c'est une lutte quotidienne pour vous de faire mieux connaître ?
1: Tout à fait, oui. Parce que je pense que c'est pour ça que quand quelqu'un me tient des propos racistes, en fait, je ne me braque pas, je ne m'énerve pas. Parce que je me dis, je suis face à un ignorant, c'est à moi de l'expliquer. Que tout humain, si on lui donne les moyens, il peut changer. Et il a des capacités.
0: Vous avez un enfant qui évolue en France. Comment ça se passe au niveau de l'éducation ?
1: Oh, super bien. Je pense aussi qu'il est issu de l'immigration, mais il se sent plus français que les autres. Ceux qui ont eu à le rencontrer le voient bien. Il a énormément de sourire en lui. La France, c'est sa patrie. Il a envie et il ne rêve que de représenter ce drapeau français. Après, oui, je pense aussi qu'il sert d'éponge. Il absorbe tout ce qu'il entend autour de lui. Parce qu'à son jeune âge, déjà, il est confronté à du racisme. Des propos que je ne peux pas qualifier de racistes, c'est vrai, ça reste des gamins. Je pense que c'est... Voilà. Est-ce des valeurs des parents ignorants ? Je ne sais pas.
0: Donc, il faut lutter pour de belles valeurs ?
1: Tout à fait.
0: Est-ce que dans cette situation, vous conservez de l'espoir ?
1: Oui, oui. Parce que je pense que... On va là, oui, à cause des élections, on voit bien que bon, il y a une montée d'extrémisme des deux côtés, mais ça va se calmer. La France reste, et j'en suis persuadée, elle restera une terre d'asile et un pays de droits de l'homme. Il faut juste sensibiliser les gens.
0: Oui. Pensez que l'actualité de l'instant n'est pas celle du temps plus long.
1: Non, ça va changer. Ça va changer. J'en suis persuadée. Là, il y a les élections, on nous fait monter la tête les uns contre les autres. Mais les gens vont retrouver à la base le français. Il est très humain. L'humanité, je pense, elle a commencé en France.
0: Vous le pensez ?
1: Oui, oui.
0: Bien, c'est sur ce propos optimiste que nous nous quittons. Je vous remercie beaucoup, Nathalie, pour ce propos.
1: Merci à vous.

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2: Bonjour à toutes et à tous, bienvenue dans Le Carnet, l'agenda des sorties près de chez nous. Aujourd'hui, je suis accompagnée par Kenzie, stagiaire à Radio B. Bonjour Kenzie.
3: Bonjour.
2: Alors, qu'est-ce qu'on va faire cette semaine ?
3: Cette semaine, on va aller en concert rock, death metal et jazz et sortir en nature.
4: Suite au risque d'intempéries annoncées, le vide-grenier du comité des fêtes de Bourg, prévu ce jeudi 14 mai sur le parking de la Petite Halle à Bourg-en-Bresse, est annulé.
2: Le Saint-Antoine à Mâcon nous attend pour des concerts gratuits.
3: Le jeudi 14 mai, ne manquez pas la jam du Saint-Antoine.
2: Le vendredi 15 mai, place au rock des Chalonnais de Silver Moon.
3: Et le dimanche 17 mai, retrouvez le death metal de Thalidomide.
2: Les concerts gratuits, c'est le jeudi 14 mai à 17h, le vendredi 15 mai à 20h45 et le dimanche 17 mai à 20h30 au Saint-Antoine de Mâcon. Le samedi 23 mai, on explore la Ressouze avec Ressouze et Affluent.
3: Au travers d'une balade immersive, on découvre la richesse des milieux aquatiques, certaines espèces emblématiques et le fonctionnement des écosystèmes. Circulation de l'eau, rôle des berges, interaction entre faune et flore, équilibre naturel et enjeux environnementaux.
2: La balade nature, c'est le samedi 23 mai à 10h à Morvelle-en-Bresse et c'est à partir de 6 ans. C'est gratuit, mais il faut s'inscrire. Plus d'informations et réservations sur ressouze-affluent.com. Le vendredi 29 mai, concert jazz traditionnel à la ferme à jazz de Bourg-en-Bresse.
3: Depuis plus de 30 ans, les Grolls ressuscitent les plus grands, Sidney Bechet, Louis Armstrong, Fats Waller.
2: Le concert des Grolls, c'est le vendredi 29 mai à la ferme à jazz de Bourg-en-Bresse. Plus d'informations sur lafermeajazz.com. Merci d'avoir écouté Le Carnet. Si vous voulez qu'on parle de votre événement à l'antenne, n'hésitez pas à nous contacter au 04 69 19 55 27 ou par mail à l'adresse développement@radio-b.fr. On se retrouve bientôt pour de nouvelles idées sorties.
3: Bonne journée sur Radio B.
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1: Une émission préparée par l'association Bourque Vélo Écomobilité. Dans cette émission, nous avons parlé à plusieurs reprises de Bougeons Futés. C'est un challenge qui fonctionne avec des petits groupes et il y en a 7 aujourd'hui. Au sein de son groupe, chacun se lance des défis pour moins utiliser sa voiture au quotidien. Aujourd'hui, 3 personnes nous parlent de leurs défis. Allons d'abord à Montrevel. Jean-Pierre, dites-nous comment vous faisiez votre trajet l'année dernière.
2: En voiture. J'allais en réunion sur Lyon souvent. Hein. Je prenais le train et j'allais en voiture à la gare. Par contre, j'allais aussi en réunion sur Bourque. Et là, j'allais en voiture aussi. Après, j'avais beaucoup d'autres raisons de me déplacer sur Bourque. Une fois par semaine au minimum. Toujours en voiture. Ouais.
1: Et ça a changé.
2: Ça a changé. Ça me trottait dans la tête. Surtout que l'agglo avait rajouté des lignes de car. Donc je dis, faudrait que je m'y mette.
1: Récemment, vous avez rejoint un groupe Bougeons Futés.
2: On s'est fait des petits défis. Et moi, j'ai pris ce défi-là de dire, je vais de plus en plus aller en bus à Bourque. Voilà, donc je prends le bus et j'apprécie beaucoup le bus. J'apprécie beaucoup parce que, bon, la conduite d'une voiture, c'est bien, mais bon, c'est un peu stressant, c'est un peu tendu, c'est un peu là, on se laisse aller. On prend un livre, on écoute, il y en a qui écoutent de la musique.
1: Et une fois arrivé à Bourque,
2: s'il faut, je peux reprendre le bus pour aller une autre direction.
1: Alors, vous avez relevé votre défi. Quel va être le prochain?
2: C'est pas fini. C'est pas fini parce que mon défi, c'est de continuer, de garder ça, cette habitude de changement. Parce que, après tout, il faut aussi que nous-mêmes, on mette en œuvre les choses qu'on croit. Et moi, je crois beaucoup au transport collectif. Je pense que c'est un transport qui a l'avenir. Et je trouve qu'il y a de plus en plus de gens qui l'utilisent.
1: Et maintenant, voici une conversation téléphonique avec Claudine qui habite Saint-Étienne-du-Bois. Vous utilisez souvent votre voiture?
3: Enfin, oui, beaucoup. Hein? J'avais à la fois cette sensibilité, mais à la fois des difficultés à m'organiser quand même, à demander un effort.
1: Vous aviez essayé autre chose?
3: Le bus, ça m'est arrivé, mais rarement. Le vélo aussi, j'ai fait en vélo plusieurs fois les étés, quoi. Je m'étais inscrite sur Blabla Daily, mais j'avais pas réussi à aller jusqu'au bout.
1: Et alors, votre défi?
3: L'idée, c'était qu'au moins une fois par semaine, j'aille à mon bureau sans ma voiture, ou en tout cas, pas toute seule dans ma voiture. Et du coup, j'avais décidé d'aller au boulot en bus. J'avais regardé les horaires de Mobigo. Il me semblait que ça collait, que je pouvais aller prendre le bus après avoir posé mes enfants. Sauf que quand je suis allée attendre le bus, il n'est pas arrivé. Donc, j'ai dû me tromper sur les horaires. Et puis, je me suis dit non, mais j'avais décidé d'aller au boulot et pas prendre ma voiture. Ça m'ennuie. Et du coup, dit bon, il faisait beau. Je vais tester le Cowatt. Ce que je n'avais jamais fait. Jamais osé, ou je sais pas, ou au bout de 5 minutes, il y a une voiture qui s'est arrêtée, des gens très sympas, qui allaient à la clinique Convert, mais qui m'ont amené sur le champ de foire parce qu'ils avaient le temps, et voilà.
1: Une belle expérience finalement. Est-ce que le challenge vous a motivé ou pas?
3: Ah, c'est évident. Enfin, moi, je suis convaincue. On est un groupe, je me suis fait un engagement à moi-même, mais aussi un peu vis-à-vis du groupe. Ça me donne envie, ça me donne de l'élan.
1: Pour finir, rendons-nous à Viria rencontrer Arlette. Vous êtes une habituée du vélo.
4: Petit à petit, j'ai utilisé ça en me disant ça va me faire de l'activité physique. J'utilise mon vélo au maximum pour me rendre à mes différentes occupations.
5: Elles sont nombreuses.
4: Associatives, nombreuses, oui, c'est ça. Alors, ça peut être le matin, l'après-midi, en soirée un petit peu, parce qu'avant, je n'utilisais pas trop le vélo en soirée, parce que j'avais peur du noir, on va dire. Puis en fait, je me suis rendu compte que c'était tellement bien éclairé que j'avais aucun problème.
1: Du coup, vous utilisez peu votre voiture?
4: Ah oui, normalement, je fais une révision de la voiture tous les 10 000 km. Elle a 88 000 au compteur et j'arrive toujours pas aux 90 où je devrais aller la faire réviser. Donc, je vais attendre encore.
1: Qu'est-ce que le challenge a changé pour vous?
4: Je pense pas que ça m'ait fait changer dans l'utilisation plus ou moins quotidienne du vélo, mais dans le sens que je donne à cette utilisation. C'est surtout ça. Je me suis amusée récemment à calculer mon impact carbone. Je me suis rendu compte qu'il valait mieux utiliser le vélo que la voiture. Puis j'aime bien raconter aux gens les défis qu'on se donne parce que ça fait réfléchir les autres un petit peu aussi.
1: Voilà 3 défis joliment relevés. Jean-Pierre a changé durablement pour l'autocar. Claudine a osé tester la ligne de covoiturage. Arlette donne plus de sens à sa pratique du vélo et elle en parle mieux autour d'elle.

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1: Les émotions à fleur de peau, Yves Jamais ne renie rien de ses origines populaires et épuise au contraire le goût des rencontres, son inspiration, des textes au cœur de la vie quotidienne. Sur scène, Yves Jamais s'éraille la voix, fait grincer des dents et verser les larmes, mais ne se départit pas non plus de la gaieté des bals populaires, de cette douce lumière des souvenirs d'enfance en noir et blanc devenus jaunis. De la rencontre des membres du groupe à celle du spectacle avec le public, il se caractérise par une chose, populaire il est né, populaire il veut rester, dans la chanson et dans le reste.
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1: La rencontre, alors qu'il était adolescent avec Maxime Le Forestier, a été pour Yves Jamais un choc qui a bousculé considérablement les déterminismes dans lesquels il s'était engoncé. C'est tout naturellement que lui est venue l'idée d'un spectacle où il raconte et chante son Maxime à lui et de partager avec son public le plaisir qu'il a eu de traverser le temps avec son œuvre en filigrane.

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1: Avec Maxime et moi, sorti le 26 septembre 2025 sur le label Vericords, Yves Jamais revisite de manière très élégante 13 chansons d'un des artistes ayant le plus compté dans sa vie d'homme et d'artiste. Pas forcément les plus connues, mais les plus émouvantes, à n'en point douter. Le spectacle d'Yves Jamais est une expérience unique où le public pourra sourire et verser une larme en se laissant porter par les mots et la musique.

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1: Une invitation au voyage à tisser les liens du temps auquel il vous convie pour sourire aux larmes ensemble. Que ce soit avec ses chansons ou celles des autres, Yves Jamais ne déçoit jamais son public. Une fidélité pour longtemps encore. Le Dijonnais sera en concert, salle Marcel Samba à Chalon-sur-Saône, le jeudi 21 mai 2026. Yves Jamais, c'est l'artiste de la semaine sur Radio B.

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4: Bonjour amis auditrices et auditeurs. Aujourd'hui, je suis avec Nathalie, mais Nathalie Tissier, je vais vous laisser vous présenter.
5: Bonjour, je m'appelle Nathalie Tissier. J'habite à Montvel, j'ai 38 ans, je suis mère d'un petit garçon.
4: Nathalie, votre vie, c'est un périple.
5: Tout à fait.
4: Expliquez-moi.
5: Je suis, aujourd'hui, je suis, si je peux dire, française, mais d'origine nigérienne. Je suis arrivée en France en 2004 pour continuer et suivre mes études.
4: Vous avez décidé de quitter le Niger. Pourquoi vous n'avez pas fait vos études au Niger, par exemple ?
5: Pour faire des études supérieures et puis pour une autre ouverture culturelle, je pense. C'était important pour moi de partir du Niger par rapport aussi au métier, si je peux le dire, de mes parents. Mes parents étaient dans la politique pour préserver, je pense, notre enfance et surtout notre sécurité. Parce que bon, c'est un pays quand même qui a connu 5 coups d'État. Donc un pays, si on peut dire politiquement, qui était instable. Et quand tu fais de la politique en Afrique, on sait que bon, t'es jamais en sécurité, t'es au pouvoir aujourd'hui, mais demain quand ça change, tu sais pas où tu peux finir. Et pour nous mettre en sécurité, nos parents ont toujours privilégié l'idée de partir étudier à l'étranger et d'avoir cette double culture et cette double nationalité qui était une chance pour moi, puisque ça m'a permis aussi de prendre conscience et de changer et d'arriver à la personne que je suis aujourd'hui.
4: De prendre conscience, c'est-à-dire quand vous étiez au Niger, vous y étiez qui ?
5: Alors, quand j'étais au Niger, si je peux le dire, j'étais, si je peux me permettre, j'étais une petite bourgeoise. Une petite bourgeoise qui ne pensait qu'à elle-même, qui était égoïste, qui ne croyait pas à l'humanité.
4: C'est-à-dire que vous étiez centrée sur vos problématiques personnelles ?
5: Tout à fait. Je pense que j'étais perchée dans mon petit monde imaginaire, et puis je pense pas beaucoup d'humanité, je pensais qu'à moi-même, et ma réalité à moi, je pense que c'était une réalité qui n'était pas vraiment 100% nigérienne, parce qu'aujourd'hui j'ai pris conscience aussi que mon pays n'est pas ma famille, n'est pas ce que je vivais moi.
4: Alors, ce qu'on peut dire, c'est que dans ce que vous êtes en train de me dire, c'est aussi que votre migration était une migration qui était relativement aisée aussi par rapport à d'autres personnes qui migrent actuellement.
5: Oui, tout à fait.
4: Donc, vous arrivez en France

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2: Bonjour à toutes et à tous, bienvenue dans Le Carnet, l'agenda des sorties près de chez nous. Aujourd'hui, je suis accompagnée par Kenzie, stagiaire à Radio B. Bonjour Kenzie.
3: Bonjour.
2: Alors qu'est-ce qu'on va faire cette semaine ?
3: Cette semaine, on va aller en concert rock, death metal et jazz et sortir en nature.
4: Suite au risque d'intempéries annoncées, le vide-grenier du comité des fêtes de Bourg, prévu ce jeudi 14 mai sur le parking de la Petite Halle à Bourg-en-Bresse, est annulé.
2: Le Saint-Antoine à Mâcon nous attend pour des concerts gratuits.
3: Le jeudi 14 mai, ne manquez pas la jam du Saint-Antoine.
2: Le vendredi 15 mai, place au rock des Chalonnais de Silver Moon.
3: Et le dimanche 17 mai, retrouvez le death metal de Thalidomide.
2: Les concerts gratuits, c'est le jeudi 14 mai à 17h, le vendredi 15 mai à 20h45 et le dimanche 17 mai à 20h30 au Saint-Antoine de Mâcon. Le samedi 23 mai, on explore la Ressouze avec Ressouze et Affluent.
3: Au travers d'une balade immersive, on découvre la richesse des milieux aquatiques, certaines espèces emblématiques et le fonctionnement des écosystèmes. Circulation de l'eau, rôle des berges, interaction entre faune et flore, équilibre naturel et enjeux environnementaux.
2: La balade nature, c'est le samedi 23 mai à 10h à Morvelle-en-Bresse et c'est à partir de 6 ans. C'est gratuit, mais il faut s'inscrire. Plus d'informations et réservations sur ressouze-affluent.com. Le vendredi 29 mai, concert jazz traditionnel à la Ferma Jazz de Bourg-en-Bresse.
3: Depuis plus de 30 ans, les Grolls ressuscitent les plus grands, Sidney Bechet, Louis Armstrong, Fats Waller.
2: Le concert des Grolls, c'est le vendredi 29 mai à la Ferma Jazz de Bourg-en-Bresse. Plus d'informations sur lafermajazz.com. Merci d'avoir écouté Le Carnet. Si vous voulez qu'on parle de votre événement à l'antenne, n'hésitez pas à nous contacter au 04 69 19 55 27 ou par mail à l'adresse développement@radio-b.fr. On se retrouve bientôt pour de nouvelles idées sorties.
3: Bonne journée sur Radio B.
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4: Bonjour amis auditrices et auditeurs. Aujourd'hui, je suis avec Nathalie, mais Nathalie Tissier, je vais vous laisser vous présenter.
5: Bonjour, je m'appelle Nathalie Tissier. J'habite à Morvelle, j'ai 38 ans, je suis mère d'un petit garçon.
4: Nathalie, votre vie, c'est un périple.
5: Tout à fait.
4: Expliquez-moi.
5: Je suis, aujourd'hui je suis, si je peux dire, française, mais d'origine nigérienne. Je suis arrivée en France en 2004 pour continuer et suivre mes études.
4: Vous avez décidé de quitter le Niger, pourquoi vous n'avez pas fait vos études au Niger par exemple ?
5: Pour faire des études supérieures et puis pour une autre ouverture culturelle, je pense, c'était important pour moi de partir du Niger par rapport aussi au métier, si je peux le dire, de mes parents. Mes parents étaient dans la politique pour préserver, je pense, notre enfance et surtout notre sécurité, parce que bon, c'est un pays quand même qui a connu 5 coups d'État, donc un pays, si on peut dire politiquement, qui était instable. Et quand tu fais de la politique en Afrique, on sait que bon, t'es jamais en sécurité, t'es au pouvoir aujourd'hui, mais demain quand ça change, tu sais pas où tu peux finir. Et pour nous mettre en sécurité, nos parents ont toujours privilégié l'idée de partir étudier à l'étranger et d'avoir cette double culture et cette double nationalité, qui était une chance pour moi, puisque ça m'a permis aussi de prendre conscience et de changer et d'arriver à la personne que je suis aujourd'hui.
4: De prendre conscience, c'est-à-dire quand vous étiez au Niger, vous étiez qui ?
5: Alors, quand j'étais au Niger, si je peux le dire, j'étais, si je peux me permettre, j'étais une petite bourgeoise. Une petite bourgeoise qui ne pensait qu'à elle-même, qui était égoïste, qui ne croyait pas à l'humanité.
4: C'est-à-dire que vous étiez centrée sur vos problématiques personnelles ?
5: Tout à fait. Je pense que j'étais perchée dans mon petit monde imaginaire, et puis je pense pas beaucoup d'humanité, je pensais qu'à moi-même, et ma réalité à moi, je pense que c'était une réalité qui n'était pas vraiment 100% nigérienne, parce qu'aujourd'hui j'ai pris conscience aussi que mon pays n'est pas ma famille, n'est pas ce que je vivais moi.
4: Alors, ce qu'on peut dire, c'est que dans ce que vous êtes en train de me dire, c'est aussi que votre migration était une migration qui était relativement aisée aussi par rapport à d'autres personnes qui migrent actuellement.
5: Oui, tout à fait.
4: Donc, vous arrivez en France et vous avez un choc culturel.
5: J'arrive en France, j'ai un parcours universitaire, si je peux le dire, excellent.
4: Vous étiez dans quelle université ?
5: J'étais à l'université Lyon 2. Université Lumière de Lyon 2. J'ai fait des études de droit. J'ai fait 5 années d'études de droit privé des affaires.
4: Oui. Donc, vous étiez dans un cadre d'études. Et néanmoins, vous avez ressenti donc des choses et que vous ne sentiez pas donc au Niger.
5: Et le choc culturel, je pense, est arrivé pas dans le cadre de mes études, mais une fois que je suis devenue maman. Et avant ça, quand je me suis mariée.
4: Quand vous êtes mariée ?
5: Tout à fait, oui. Parce que là, je suis sortie de ce cadre, si on peut dire, de quelqu'un de privilégié, puisque j'ai senti ce choc de culture, parce qu'il y a eu un changement déjà. Il y a ce mélange de familles. Il y avait cette mixité à laquelle j'étais pas prête, puisque bon, j'ai réalisé quelque chose auquel j'étais pas prête. C'est que oui, j'étais noire, ou je suis noire, dans un pays qui était majoritairement blanc. Je pensais pas, en fait, qu'on me voyait comme tous les autres noirs, jusqu'à ce que je me sois mariée et que je me retrouve face à une belle-mère qui ne me jugeait pas pour celle que j'étais, mais pour ma couleur de peau.
4: Donc, vous êtes trouvée face à une sorte d'adversité que vous ne sentiez pas auparavant et qui vous a rendu solidaire.
5: Tout à fait.
4: Des autres populations migrantes, des autres personnes migrantes.
5: Tout à fait, oui. parce que j'ai commencé déjà à m'isoler, parce que quand on se marie, on se dit, bon, on a une famille, on a envie d'intégrer cette famille, on a envie de les connaître. De par moi, les valeurs que j'ai reçues, la famille, c'est le socle. Donc j'ai voulu intégrer cette famille, j'ai voulu chercher à comprendre et à apprendre à connaître.

0: En fait, j'ai commencé à avoir une autre image de mes collègues. J'interprétais mal parfois certains dires parce que, bon, en fait, dans ma tête, je me disais si ma belle-mère me voit comme une noire, ça veut dire que tout le monde me voit comme ça et que je n'ai pas, en fait, d'autres capacités que celle d'être noire. Je côtoyais des gens qui étaient assez ouverts, qui étaient assez tolérants, qui ne m'ont jamais fait ressentir que j'étais différente d'eux.
1: Au travail ?
0: Au travail et même dans la vie courante. Ceux que je côtoyais, je me disais qu'ils étaient assez ouverts. Pour moi, oui, ils l'étaient. Mais ce choc culturel, quand j'ai rencontré cette belle-mère, ça m'a permis quand même de prendre conscience que non, en fait, les gens ne me voyaient pas comme moi je me vois. Et que j'ai compris qu'il y a des gens qui peuvent être injustes. L'injustice, c'est quelque chose que je ne savais pas qu'on pouvait être injuste envers quelqu'un sans le connaître. Pour moi, il faut apprendre à connaître une personne avant de la juger. Mais ces préjugés, en fait, j'ai compris que non, en fait, quand t'es noire, on n'a pas envie de te connaître. Quand j'étais en Afrique, je ne me voyais pas différente. Je me voyais pour une privilégiée. Je me disais que, par exemple, que voilà, il suffit juste de bien se comporter, parce que c'est ce qu'on m'a toujours appris. Il faut bien se comporter, il faut être poli. J'ai mes valeurs et j'avais mes valeurs à moi aussi, éducatives, qui étaient du respect, le respect, le respect. Et puis, le fait de grandir, je pense, dans un milieu privilégié, on a tendance à mépriser l'autre parce qu'il n'en a pas, qu'on pense qu'il ne peut pas avoir les mêmes valeurs que nous. Et en France, ça m'a permis quand même ce choc culturel de réaliser que non, en fait, c'est pas ça.
1: Donc, on peut dire que... Est-ce que ça vous a, en même temps, donc face à cette difficulté, ça vous a mis en humanité ?
0: Tout à fait, oui. Le fait d'aujourd'hui de me dire que bon, je ne suis pas la seule déjà et que l'humain ne doit pas être catalogué. On doit tous apprendre à connaître une personne avant de lui porter un jugement.
1: Et est-ce que ça vous a amené à aider ?
0: Tout à fait. C'est ce qui m'a amené à faire de l'humanitaire.
1: Dans quel cadre ?
0: Dans le cadre du social. Aujourd'hui, je fais beaucoup de social. Je cherche à aider pas que mes semblables, mais toutes les personnes qui peuvent sentir de l'injustice. Parce que c'est ce que je combats aujourd'hui, c'est l'injustice. De dire que, bon, on est tous comme on a tous nos valeurs à nous, mais avant tout, on est humain. Et l'importance, en fait, c'est d'apprendre à connaître les gens. Ne pas se mettre à leur place, mais les écouter.
1: Et alors, quand vous entendez, par exemple, des propos qui sont dans une sorte de banalité, tenus pour racistes, comment vous faites ?
0: Il faut toujours garder son calme. Ouf, j'ai un exemple tout récent. C'est celui de la dame qui me demande pourquoi comment se fait-il que j'ai une voiture ? Est-ce que je touche des aides ? Parce que pour elle, une personne de couleur comme moi n'est pas censée avoir une voiture, n'est pas censée avoir une vie normale. Parce que bon, pour moi, il n'y a rien de transcendant. C'est juste une vie normale comme n'importe quel être humain qui travaille, qui se bat, qui se cherche. Mais ce n'est pas poser la question. Pour elle, je suis noire, je ne peux que toucher des aides.
1: Est-ce que vous aviez une idée de la France en venant en France ?
0: La France, je l'ai choisie, comme je dis, parce que, bon, culturellement, j'apprécie beaucoup la culture française. Et puis, humainement, j'aime bien ce mode de vie français, parce que je trouve que ça me correspond. Ça correspond aussi aux valeurs qu'on m'a transmises. Mais c'est vrai que les choses commencent à changer. Après, on ne va pas faire une généralité. La France reste et continuera à être quand même la terre d'asile, un pays de droits de l'homme. On ne peut pas empêcher aujourd'hui à certaines personnes de penser ou de croire ce qu'ils veulent. Si je continue aujourd'hui à croire à l'humanité, c'est quelque part parce que je sais qu'il y a beaucoup de Français aussi qui sont comme moi et qui combattent la même chose. Mais culturellement, je ne peux pas aujourd'hui dire que le peuple français est raciste. Non.
1: Ouais.
0: Le vrai Français de souche qui connaît son histoire n'est pas raciste. Il peut être ignorant, mais il n'est pas raciste.
1: Alors, donc, vous plaidez pour une meilleure connaissance. Est-ce que c'est une lutte quotidienne pour vous de faire mieux connaître ?
0: Tout à fait, oui. Parce que je pense que c'est pour ça que quand quelqu'un me tient des propos racistes, en fait, je ne me braque pas, je ne m'énerve pas. Parce que je me dis, je suis face à un ignorant, c'est à moi de lui expliquer. Que tout humain, si on lui donne les moyens, il peut changer. Et il a des capacités.
1: Vous avez un enfant qui évolue en France. Et comment ça se passe au niveau de l'éducation ?
0: Oh, super bien. Je pense aussi qu'il est issu de l'immigration, mais il se sent plus français que les autres. ceux qui ont eu à

0: Le rencontrer, le voit bien. Il a énormément de Syriens en lui. La France, c'est sa patrie. Il a envie et il ne rêve que de représenter ce drapeau français. Après, oui, je pense aussi qu'il sert d'éponge. Il absorbe tout ce qu'il entend autour de lui. Parce qu'à son jeune âge, déjà, il est confronté à du racisme. Des propos que je ne peux pas qualifier de racistes, c'est vrai, ça reste des gamins. Je pense que c'est... Voilà. Est-ce des valeurs des parents ignorants? Je ne sais pas.
1: Donc, il faut lutter pour de belles valeurs?
0: Tout à fait.
1: Est-ce que dans cette situation, vous conservez de l'espoir?
0: Oui. Parce que je pense que... On va... Là, oui, à cause des élections, on voit bien que bon, y a une montée d'extrémisme des deux côtés. Mais ça va se calmer. La France reste, et j'en suis persuadée, elle restera une terre d'asile et un pays de droits de l'homme. Faut pas... Il faut juste sensibiliser les gens.
1: Oui. Pensez que l'actualité de l'instant n'est pas celle du temps plus long?
0: Non, ça va changer. Ça va changer. J'en suis persuadée. Là, il y a les élections, on nous fait monter la tête les uns contre les autres. Mais les gens vont retrouver à la base le français. Il est très humain. L'humanité, je pense, elle a commencé en France.
1: Et j'y crois. Vous le pensez?
0: Oui.
1: Bien, c'est sur ce propos optimiste que nous nous quittons. Je vous remercie beaucoup, Nathalie, pour ce propos.
0: Merci à vous.

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2: Bonjour à toutes et à tous, bienvenue dans Le Carnet, l'agenda des sorties près de chez nous. Aujourd'hui, je suis accompagnée par Kenzie, stagiaire à Radio B. Bonjour Kenzie.
3: Bonjour.
2: Alors, qu'est-ce qu'on va faire cette semaine ?
3: Cette semaine, on va aller en concert rock, death metal et jazz et sortir en nature.
4: Suite au risque d'intempéries annoncées, le vide-grenier du comité des fêtes de Bourg, prévu ce jeudi 14 mai sur le parking de la Petite Halle à Bourg-en-Bresse, est annulé.
2: Le Saint-Antoine à Mâcon nous attend pour des concerts gratuits.
3: Le jeudi 14 mai, ne manquez pas la jam du Saint-Antoine.
2: Le vendredi 15 mai, place au rock des Chalonnais de Silver Moon.
3: Et le dimanche 17 mai, retrouvez le death metal de Thalidomide.
2: Les concerts gratuits, c'est le jeudi 14 mai à 17h, le vendredi 15 mai à 20h45 et le dimanche 17 mai à 20h30 au Saint-Antoine de Mâcon. Le samedi 23 mai, on explore la Ressouze avec Ressouze et Affluent.
3: Au travers d'une balade immersive, on découvre la richesse des milieux aquatiques, certaines espèces emblématiques et le fonctionnement des écosystèmes. Circulation de l'eau, rôle des berges, interaction entre faune et flore, équilibre naturel et enjeux environnementaux.
2: La balade nature, c'est le samedi 23 mai à 10h à Morvelle-en-Bresse et c'est à partir de 6 ans. C'est gratuit, mais il faut s'inscrire. Plus d'informations et réservations sur ressouze-affluent.com. Le vendredi 29 mai, concert jazz traditionnel à la ferme à jazz de Bourg-en-Bresse.
3: Depuis plus de 30 ans, les Grolls ressuscitent les plus grands, Sidney Bechet, Louis Armstrong, Fats Waller.
2: Le concert des Grolls, c'est le vendredi 29 mai à la ferme à jazz de Bourg-en-Bresse. Plus d'informations sur lafermeajazz.com. Merci d'avoir écouté Le Carnet. Si vous voulez qu'on parle de votre événement à l'antenne, n'hésitez pas à nous contacter au 04 69 19 55 27 ou par mail à l'adresse développement@radio-b.fr. On se retrouve bientôt pour de nouvelles idées sorties.
3: Bonne journée sur Radio B.
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1: Une émission préparée par l'association Bourque Vélo Écomobilité. Dans cette émission, nous avons parlé à plusieurs reprises de bougeons futés. C'est un challenge qui fonctionne avec des petits groupes et il y en a 7 aujourd'hui. Au sein de son groupe, chacun se lance des défis pour moins utiliser sa voiture au quotidien. Aujourd'hui, 3 personnes nous parlent de leurs défis. Allons d'abord à Montrevel. Jean-Pierre, dites-nous comment vous faisiez votre trajet l'année dernière.
2: En voiture. J'allais en réunion sur Lyon souvent. Je prenais le train et j'allais en voiture à la gare. Par contre, j'allais aussi en réunion sur Bourque. Et là, j'allais en voiture aussi. Après, j'avais beaucoup d'autres raisons de me déplacer sur Bourque. Une fois par semaine au minimum. Toujours en voiture.
1: Et ça a changé.
2: Ça a changé. Ça me trottait dans la tête. Surtout que l'agglo avait rajouté des lignes de car. Donc je dis, faudrait que je m'y mette.
1: Récemment, vous avez rejoint un groupe Bougeons Futés.
2: On s'est fait des petits défis. Et moi, j'ai pris ce défi-là de dire, je vais de plus en plus aller en bus à Bourque. Voilà, donc je prends le bus et j'apprécie beaucoup le bus. J'apprécie beaucoup parce que, bon, la conduite d'une voiture, c'est bien, mais bon, ça peut être stressant, ça peut être tendu, ça peut là, on se laisse aller. On prend un livre, il y en a qui écoutent de la musique.
1: Et une fois arrivé à Bourque,
2: s'il faut, je peux reprendre le bus pour aller une autre direction.
1: Alors, vous avez relevé votre défi. Quel va être le prochain?
2: C'est pas fini. C'est pas fini parce que mon défi, c'est de continuer, de garder ça, cette habitude de changement. Parce que, après tout, il faut aussi que nous-mêmes, on mette en œuvre les choses qu'on croit. Et moi, je crois beaucoup au transport collectif. Je pense que c'est un transport qui a de l'avenir. Et je trouve qu'il y a de plus en plus de gens qui l'utilisent.
1: Et maintenant, voici une conversation téléphonique avec Claudine qui habite Saint-Étienne-du-Bois. Vous utilisez souvent votre voiture?
3: Enfin, oui, beaucoup. J'avais à la fois cette sensibilité, mais à la fois des difficultés à m'organiser quand même, à demander un effort.
1: Vous aviez essayé autre chose?
3: Le bus, ça m'est arrivé, mais rarement. Le vélo aussi, j'ai fait en vélo plusieurs fois les étés, quoi. Je m'étais inscrite sur Blabla Daily, mais j'avais pas réussi à aller jusqu'au bout.
1: Et alors, votre défi?
3: L'idée, c'était qu'au moins une fois par semaine, j'aille à mon bureau sans ma voiture, ou en tout cas, pas toute seule dans ma voiture. Et du coup, j'avais décidé d'aller au boulot en bus. J'avais regardé les horaires de Mobigo. Il me semblait que ça collait, que je pouvais aller prendre le bus après avoir posé mes enfants. Sauf que quand je suis allée attendre le bus, il n'est pas arrivé. Donc, j'ai dû me tromper sur les horaires. Et puis, je me suis dit non, mais j'avais décidé d'aller au boulot et pas prendre ma voiture. Ça m'ennuie. Et du coup, je dis bon, il faisait beau. Donc, je vais tester le Cowatt. Ce que j'avais jamais fait. Jamais osé, ou je sais pas, ou au bout de 5 minutes, il y a une voiture qui s'est arrêtée, des gens très sympas, qui allaient à la clinique Convert, mais qui m'ont amené sur le champ de foire parce qu'ils avaient le temps, et voilà.
1: Une belle expérience finalement. Est-ce que le challenge vous a motivé ou pas?
3: Ah, c'est évident. Enfin, moi, je suis convaincue. On est un groupe, je me suis fait un engagement à moi-même, mais aussi un peu vis-à-vis du groupe. Ça me donne envie, ça me donne de l'élan.
1: Pour finir, rendons-nous à Viria rencontrer Arlette. Vous êtes une habituée du vélo.
4: Petit à petit, j'ai utilisé ça en me disant que ça va me faire de l'activité physique. J'utilise mon vélo au maximum pour me rendre à mes différentes occupations.
5: Ils sont nombreuses.
4: Associatives, nombreuses, oui, c'est ça. Alors, ça peut être le matin, l'après-midi, en soirée un petit peu, parce qu'avant, je n'utilisais pas trop le vélo en soirée, parce que j'avais peur du noir, on va dire. Puis en fait, je me suis rendu compte que c'était tellement bien éclairé que j'avais aucun problème.
1: Du coup, vous utilisez peu votre voiture?
4: Ah oui, ah bah oui. Normalement, je fais une révision de la voiture tous les 10 000 km. Et elle a 88 000 au compteur et j'arrive toujours pas aux 90 où je devrais aller la faire réviser. Donc je vais attendre encore.
1: Qu'est-ce que le challenge a changé pour vous?
4: Je pense pas que ça m'ait fait changer dans l'utilisation plus ou moins quotidienne du vélo, mais dans le sens que je donne à cette utilisation. C'est surtout ça. Je me suis amusée récemment à calculer mon impact carbone. Je me suis rendu compte qu'il valait mieux utiliser le vélo que la voiture. Puis j'aime bien raconter aux gens les défis qu'on se donne parce que ça fait réfléchir les autres un petit peu aussi.
1: Voilà 3 défis joliment relevés. Jean-Pierre a changé durablement pour l'autocar. Claudine a osé tester la ligne de covoiturage. Arlette donne plus de sens à sa pratique du vélo et elle en parle mieux autour d'elle.
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Réalisé, enregistré aujourd'hui à Albertville, dans le quartier du Champ de Mars, avec les élèves de l'école primaire Martin Sibyl et du collège Comte de Savoie, ici à Albertville. C'est un très grand plaisir pour l'équipe de Résonance de se retrouver à nouveau ici à Albertville avec les écoles, avec les élèves de l'école Martin Sibyl et puis aussi leurs enseignantes Martine Picot, Sandrine Vera Durebex, avec lesquelles s'écrit, se construit d'année en année une histoire radiophonique singulière, riche, dans laquelle l'outil radio démontre toute sa force de mise en lien, de créativité, de connexion, de dialogue, de partage de points de vue, que ce média peut faire naître et développer entre des êtres de générations différentes. Pour cette nouvelle émission, nous avons également de nouveaux partenaires. En effet, des élèves du collège Comte de Savoie et leurs professeurs, Dany Guibert et Antoine Mortamet, se lancent depuis une année, eux aussi, dans l'aventure radiophonique en mettant en place, au sein de leur collège, un club radio, une web radio. Ils sont là, à nos côtés, aujourd'hui, et ils vont piloter, réaliser cette émission avec nous tous. Cette émission est enregistrée, réalisée dans les conditions du direct, avec la complicité de Simon Deborne et de Marius Rousset à la régie générale.

0: Résonance a installé ses micros dans la salle Marinette Moulin, ici à Albertville. Et autour de ceci, de nombreux et nombreuses invités sont là pour vous faire vivre cette nouvelle émission. Et j'ai le plaisir d'accueillir, mais alors beaucoup d'invités autour de notre table, des élèves du collège et des élèves aussi de l'école Martin Sibyl. Et puis on va peut-être commencer avec toi. Alors, comment tu t'appelles ? Voilà.
1: Léni.
0: Voilà, et on enchaîne un petit peu parce que vous allez voir, chers auditeurs et auditrices, nous sommes accompagnés de nombreuses voix aujourd'hui.
2: Je m'appelle Chahinez.
0: Voilà, et à toi, bienvenue.
3: Bonjour, je m'appelle Iliana.
0: Et on continue.
4: Je m'appelle Anissa.
0: Bienvenue. Et on poursuit.
5: Je m'appelle Maher.
6: Bonjour, je m'appelle Maïssa.
7: Bonjour, je m'appelle Lou Jane.
8: Bonjour, je m'appelle Dilara.
9: Bonjour, je m'appelle Dilaï.
10: Bonjour, je m'appelle Rancélis.
11: Bonjour, je m'appelle Ksusha.
12: Bonjour, je m'appelle Yarick.
13: Bonjour, je m'appelle Aurore.
14: Bonjour, je m'appelle Jack.
15: Bonjour, je m'appelle Roméo.
16: Bonjour, je m'appelle Corentin.
0: Voilà, bienvenue à toutes et à tous. On est très heureux que vous soyez là autour de nous aujourd'hui pour faire cette émission ensemble. Il y a aussi à la fois les élèves du Club Radio, hein, et ça c'est une belle aventure dont on va pouvoir parler, et puis bien sûr cette web radio qui existe depuis déjà de nombreuses années ici dans l'école Martin Sibyl. Alors il y a pour habitude un peu à chaque fois de quand même de dégager une thématique, et ça s'est réfléchi, on s'est rencontrés aussi en visio il y a quelques semaines, hein, tous ensemble, pour essayer de dégager ce sur quoi on allait pouvoir essayer de parler ensemble, et surtout sur quoi vous aviez envie, vous, de parler. Et c'est dégagé l'idée de qu'est-ce que c'est que l'amitié. Hein, c'est ça qui s'est dégagé. Puis on verra qu'il y a un deuxième petit thème aussi également qui nous a amené aussi à reparler du Petit Prince, de Saint-Exupéry aussi également. Mais pour le moment, on va entendre trois éléments qui sont autour justement de cette thématique de l'amitié. Et on va entendre un premier élément qui nous parle de ce sujet de l'amitié.
17: Perdu dans le désert, seul au monde, je m'étais endormi désespéré. À mon réveil, je me retrouvais devant l'être le plus incroyable qui soit.
18: C'était un petit garçon, très joyeux, avec une voix très douce. Il avait des yeux tout ronds d'une seule couleur, qui était la couleur noire, et un nez parfaitement tracé. La couleur de ses cheveux me faisait penser à du blé. Il était habillé comme une grande personne. Il portait une chemise, un pantalon blanc, un long manteau vert et rouge et des hautes bottes noires. Il me paraissait aussi rêveur, fragile et mélancolique. Quand je l'ai aperçu pour la première fois, j'ai directement su qu'il était mystérieux mais extraordinaire.

0: truc est tombé en panne.
1: Dans le désert du Sahara, j'ai des seuls. Quand une petite voix me réveilla.
2: S'il te plaît, dessine-moi un mouton.
1: Je levai les yeux. Devant moi se tenait un petit garçon aux cheveux d'or.
2: Tu es tombé du ciel?
1: Oui, un peu. Et toi, d'où viens-tu?
2: Je viens d'une planète très petite. J'ai voyagé, tu comprends.
1: Peu à peu, il me parla de sa planète.
2: Chez moi, il y a trois volcans, deux allumés, un éteint et une rose.
3: Je suis née au milieu de l'univers et je crois bien être très importante.
2: Elle était belle, mais je ne savais pas comment l'aimer.
3: Il faut me protéger du vent et je ne veux pas avoir froid la nuit.
2: Je faisais tout pour elle, mais je doutais.
3: J'étais orgueilleuse, mais fragile.
2: Alors je suis partie.
3: Tu aurais dû juger mes actes, pas mes mots.
1: Sur la terre, le petit prince marcha longtemps. Dans un champ de blé, une voix l'appela.
4: Bonjour.
2: Bonjour. Qui es-tu?
4: Je suis un renard.
2: Viens jouer avec moi. Je suis tellement triste.
4: Je ne peux pas. Je ne suis pas apprivoisé.
2: Qu'est-ce que ça veut dire, apprivoisé?
4: C'est une chose trop oubliée. Cela signifie créer des liens.
2: Créer des liens? Est-ce difficile?
4: Oui, cela demande de la patience.
2: De la patience?
4: Tu t'assoiras d'abord un peu loin de moi, puis chaque jour un peu plus près. Il faut des rites.
2: Qu'est-ce qu'un rite?
4: C'est ce qui rend un jour différent des autres jours, une heure différente des autres heures.
2: Chez moi, tout allait trop vite.
4: Alors tu n'as pas compris ta rose.
2: Je croyais qu'elle ressemblait aux autres fleurs.
4: Mais elle est unique.
2: Pourtant, j'ai vu des milliers de roses.
4: Elles sont belles, mais elles sont vides. Ta rose, tu l'as arrosée, tu l'as protégée, tu l'as écoutée.
2: C'est le temps que j'ai perdu pour elle.
4: Qui fait ta rose si importante?
2: Je comprends. Je suis responsable de ma rose.
4: Tu es responsable pour toujours de ce que tu as apprivoisé.
2: Je me sens à la fois triste et heureux.
4: C'est le prix de l'amitié.
2: Et quand je partirai?
4: Je pleurerai un peu, mais le blé aura la couleur de tes cheveux. Alors, je serai heureux.
2: Adieu.
4: Adieu. Souviens-toi de mon secret.
2: Quel secret?
4: On ne voit bien qu'avec le cœur, l'essentiel est invisible pour les yeux.
1: Un soir, dans le désert, le petit prince rencontra le serpent.
5: Bonsoir, petit voyageur.
2: Tu es bien mystérieux.
5: Celui que je touche, je le rends à la terre d'où il est sorti.
2: Je dois retourner près de ma rose. Mon corps est très lourd.
5: Comme la feuille qui tombe d'un arbre, tu retourneras à la terre.
2: Alors ce ne serait pas douloureux.
5: Non, au contraire, tu seras apaisé.
1: Cette nuit-là, le petit prince partit. Et moi, je suis resté.
2: Les étoiles sont belles, à cause d'une fleur qu'on ne voit pas.
3: Aimer, c'est accepter d'être fragile.
4: On ne voit bien qu'avec le cœur, l'essentiel est invisible pour les yeux.
1: Quand je regarde les étoiles, j'entends encore son rire.
2: Tu reconnaîtras mon rire parmi les étoiles.
5: Je t'ai donné la paix, et maintenant tu rejoins ton être cher.
6: Je veux vous parler d'un renard, mais pas n'importe lequel. Je veux vous parler du renard qui est ami avec le petit prince, car il a voulu se faire apprivoiser. Il habite dans un terrier, pas loin d'un champ de blé, où il joue avec lui. Il est roux, sa queue est très touffue et ses oreilles sont d'une taille inhabituelle, c'est-à-dire qu'elles sont très longues. Quand les chasseurs sont en chasse, ils se cachent dans son terrier. Le jeudi, quand ils font la fête, alors il est tranquille. Il aime aussi attendre le petit prince sous le pommier à 4 heures chaque jour.
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0: Super. Voilà, qui nous permet de lancer un petit peu notre thématique. On parle à la fois du Petit Prince et au travers de ce que raconte le Petit Prince, la rencontre avec un ami, qu'est-ce que c'est qu'un ami? Alors peut-être on peut rebondir, et puis avec la petite phrase que vous venez de nous faire entendre, superbe, est-ce qu'on peut essayer d'évoquer un peu ensemble qu'est-ce que c'est que pour vous avoir un ami? Qu'est-ce que c'est que l'amitié? Comment on devient ami? Est-ce qu'il y a quelqu'un qui pourrait nous dire, oui, je t'en prie, vas-y, qu'est-ce que c'est pour toi l'amitié?
1: Pour moi, l'amitié, c'est une personne qui ne trahit jamais et qui ne
0: Ouais.
1: et qui et qu'on peut faire confiance.
0: Ouais, ça c'est donc important, avec quelqu'un avec qui on peut parler, avec quelqu'un avec qui on peut vraiment avoir une très très grande confiance, plus que n'importe qui d'autre.
1: Oui.
0: Ouais. Oui, et pour toi?
1: L'amitié pour moi, c'est quand deux personnes partagent un moment ensemble
0: Ouais.
1: et quand c'est sincère.
0: Et quand c'est sincère? Ouais, ça, important, effectivement. Et pour toi, comment c'est l'amitié?
2: L'amitié, c'est quand on est unis et qu'on reste ensemble, même quand la personne a des problèmes.
0: Ouais, donc du coup, on peut partager aussi des fois des choses très belles, joyeuses, et puis en même temps, on peut avoir quelquefois des soucis. C'est comment on peut les partager, les vivre aussi ensemble? Ouais, c'est ça.
2: On peut les partager et les vivre ensemble, ou quand on n'est pas ensemble, et ben on peut tout raconter.
0: On peut lui raconter, on peut se confier. Ouais, ça aussi, effectivement, c'est important. Et pour toi, alors?
1: Pour moi, l'amitié, c'est quand on est triste, l'ami vient nous réconforter
0: Ouais.
1: et tu peux la faire toujours confiance parce qu'elle garde tous les secrets.
0: Ouais, et ça, c'est important. Et du coup, c'est facile d'avoir un ami. Comment ça se passe pour qu'on puisse comme ça? Parce que là, dans ce qu'on lui raconte, on lui raconte des choses très très intimes, des choses qu'on dirait pas forcément à n'importe qui, finalement. Et comment petit à petit on choisit un ami? Comment ça se passe? T'as des amis, toi? T'en as beaucoup des amis avec toi?
1: Oui.
0: Pour toi? Ouais. Et comment vous vous êtes rencontrés? Comment ça s'est passé le fait qu'ils deviennent tes amis? Tu les connaissais déjà depuis longtemps? Tu les as rencontrés comment?
1: Je les connais depuis le CP.
0: Ouais. Et donc vous étiez bien ensemble, vous avez fait des tas de choses ensemble.
1: Oui.
0: Ouais. Puis du coup, voilà, ça s'est un peu scellé. Vous
1: Oui.
0: avez envie de rester ensemble et de faire des choses ensemble.
1: Oui.
0: Ça met du temps donc de se faire un ami. Faut du temps.
1: Oui, parfois.
0: Parfois. Ouais. Et pour d'autres, alors, oui, pour toi.
3: Moi, l'amitié, par exemple, comme un ami, on peut le considérer comme un frère.
0: Ouais.
3: Et quand quelqu'un déménage, bah, l'amitié, elle est toujours là.
0: Ouais, c'est beau ça. C'est-à-dire qu'une fois qu'on a le lien, eh ben, c'est pas parce qu'on va être éloigné que du coup on n'est plus amis, hein, mais que ça peut continuer, hein. Oui, je t'en prie.
4: Pour devenir ami, il faut créer des liens et s'apprivoiser
0: Ah.
4: et communiquer.
0: Ouais, c'est facile de s'apprivoiser, hein, pour toi. Est-ce que quand tu parles d'apprivoiser, c'est facile ça de s'apprivoiser les uns les autres?
4: Ça dépend des personnes.
0: Ah. Alors, tu pourrais poursuivre un petit peu plus, c'est-à-dire ça dépend un peu des personnes, c'est-à-dire, du coup.
4: Bah, si elles sont timides, par exemple, ça
0: Ouais.
4: prend beaucoup plus de temps.
0: D'accord. Donc, il faut prendre le temps d'écouter l'autre aussi.
4: Oui, faut
0: Ouais.
4: communiquer.
0: Et puis, petit à petit, voilà, on arrive
4: À créer des liens.
0: à créer des liens. Ouais. Et pour toi, alors, tu voulais rebondir.
1: On devient ami en parlant et en jouant avec la personne. C'est comme cela qu'on apprend à connaître la personne.
0: Donc, du coup, on va faire des choses ensemble, et puis petit à petit, hop,
1: Peut devenir ami.
0: ouais, on se découvre aussi. Hein?
1: Oui.
0: Ouais, et puis il faut prendre au travers des jeux, c'est des manières aussi de faire pour se découvrir.
1: Oui.
0: Et toi, tu as beaucoup d'amis, toi?
1: Oui.
0: Tu en as combien?
1: Je sais pas. Je sais plus.
0: Sur qui tu peux vraiment compter, compter, compter?
1: Sur ma maman.
0: Ouais.
1: Parce que c'est une amie pour moi. Et c'est tout.
0: Et c'est important aussi, les parents. Hein, bien sûr, on peut se confier aussi, bien sûr, avec eux. Et pour toi, alors ?
5: Pour moi, l'amitié, c'est deux personnes qui se défendent sympa et gentil et qui ne se quitteraient presque jamais et blessera jamais.
0: Ouais, donc on voit que c'est quelque chose de fort, l'amitié, oui. Alors. Hein, et toi aussi, tu as plusieurs amis avec lesquels tu entretiens ce lien-là fort. Il y en a plusieurs, depuis longtemps ?
5: Oui, depuis la maternelle.
0: Depuis la maternelle. Ouais, et tu as combien d'amis, alors ?
5: J'en ai 10 comme ça.
0: Une dizaine ? Waouh, c'est super ! Avec lesquels vraiment vous faites des choses ensemble ?
5: Oui.
0: Ouais. Vous vous retrouvez souvent ?
5: Oui.
0: Ouais. Et vous imaginez des choses à faire aussi ?
5: Oui.
0: Ouais. Alors, on va... Oui, je t'en prie.
1: La différence entre un ami et un copain. Un copain, ça fait nouveau et tu peux pas trop lui faire confiance. Et un ami, ça fait depuis longtemps que tu es ami.
0: Ouais.
1: Et c'est pour ça que tu peux faire toujours confiance à lui.
0: Oui, il y a vraiment quelque chose de fort qui s'est lié entre tous les deux et que du coup, on peut vraiment lui faire confiance énormément, énormément.
1: Oui.
0: On sait que s'il se passe quelque chose, on peut aller vers lui ou vers elle et il va pouvoir nous réconforter ou on va pouvoir lui expliquer. Ouais. Et toi, c'était arrivé d'avoir à partager des choses fortes avec une de tes amies ou un de tes amis ?
1: Oui.
0: Ouais. Ça faisait du bien de pouvoir en parler avec elle ou avec lui ?
1: Oui.
0: Ouais.
1: Oui.
0: Alors, là, on vient d'entendre les élèves de l'école primaire Martin Sibylle, mais aussi ceux du collège ont travaillé autour de cette question. Et je vous propose justement d'entendre un moment enregistré qu'ils ont réalisé tous ensemble à partir d'interviews autour desquelles ils évoquent l'amitié avec plusieurs de leurs amis, de certains élèves, et chacun évoquant un petit peu qu'est-ce que c'est que l'amitié.
6: Bonjour Aurore. Alors pour toi, qu'est-ce que l'amitié ?
7: Bonjour. Alors pour moi, l'amitié, c'est quelqu'un avec qui tu peux partager des moments de complicité, des secrets. C'est quand on est content de se retrouver que l'on se manque.
6: Roméo, qu'est-ce qui fait un bon ami ?
8: C'est un bon ami, c'est quand il sait écouter l'autre, savoir respecter ses idées, ne pas juger, être constructif dans ses critiques et se tirer tout le temps vers le haut.
6: Et quelle est la différence, Jack, entre un ami et un copain ?
9: Un ami, c'est quelqu'un à qui on peut faire 100% confiance, différemment à un copain. Alors, on est moins proche d'un copain.
6: Et combien de temps faut-il, à peu près, pour devenir ami ?
7: L'amitié se fait au bout d'un certain temps. Cela dépend des personnes. Il faut du temps pour se connaître et s'apprivoiser. Le renard dit, dans Le Petit Prince, « On sait que l'on est ami quand la personne nous manque. »
6: En quoi un ami peut influencer, Roméo ?
8: Un ami peut avoir un impact sur différentes attitudes, le style, la coiffure, les musiques, nos opinions et les activités qu'on fait.
6: Peut-on avoir des disputes avec un ami ?
9: Oui, ça peut arriver, même parfois qu'on n'est pas du même avis et parfois on rompt d'une amitié. Et il faut savoir reconnaître ses torts et dire les choses sans se vexer. C'est la communication qui est très importante.
6: Est-ce que l'amitié peut durer toute la vie, Aurore ?
7: Il est nécessaire de faire des efforts parce qu'on évolue parfois pas au même rythme et pas dans les mêmes directions. Quand c'est le cas, quand nos chemins se séparent. Raison de la fin d'une amitié, liée à la séparation, la distance, les déménagements, la mort ou la trahison. Pour les embrouilles, on a la jalousie, les rumeurs et les mensonges.
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7: Et les élèves du club radio du collège Lacombe de Savoie à Albertville.
0: Voilà, et on vient d'entendre d'autres propos. Alors justement, avec les élèves du collège, et puis on a plusieurs, quatre qui sont là autour de nous. Est-ce que, comment ça sort, ben, déjà de rebondir dans ce qui vient d'être dit aussi, on a entendu tout à l'heure les élèves de l'école primaire évoquer ce que c'était pour eux l'amitié, ce que ça demande. On a entendu beaucoup de choses aussi dans ce que vous venez de ce que vous avez réalisé dans cet enregistrement. Qu'est-ce que vous en pensez, vous tous les quatre, de justement de l'amitié ou des propos que nous venons d'entendre? Qu'est-ce qui veut essayer de rebondir dans un premier moment, Corentin ou Aurore? Alors, c'est Aurore.
7: Les amitiés n'ont pas toujours la même importance. Ouais. Ça dépend des personnes.
0: Ouais.
7: Et une amitié, ça peut durer toute une vie ou alors durer un certain temps. Ça dépend de comment on entretient la relation.
0: Ça, c'est important. Du coup, il y a un besoin d'entretenir aussi. On n'est pas amis comme ça, quoi. Il faut qu'il se passe quelque chose.
7: Il faut communiquer, ouais. Beaucoup communiquer.
0: Est-ce que ça, c'est facile de communiquer aussi?
7: Non, pas forcément. Ça peut être difficile dans certains cas, sur des sujets qui sont assez compliqués.
0: Ouais.
7: Personnel, oui.
0: Oui, quand il y a des choses très personnelles qu'on a envie de confier quelquefois, c'est compliqué de s'en parler.
7: Oui, et puis aussi, il faut savoir accepter les remarques et aller de l'avant et essayer de passer à autre chose et à évoluer.
0: C'est difficile d'accepter des remarques?
7: Ça peut, mais ça dépend du type de remarques. Après, c'est sûr qu'il y en a certaines qui sont plus dures à encaisser que d'autres, mais si on veut vraiment tenir l'amitié, je pense que on est prêt à faire certains sacrifices.
0: Ouais. Et puis du coup, peut-être que si on a confiance dans celui ou celle avec lequel ou laquelle on entretient une relation, finalement, peut-être tous ces regards ou sur nos manières d'agir sont importants parce qu'ils nous font réfléchir, ils nous font rebondir. Et puis on sait que c'est pas quelque chose pour nous embêter outre mesure, mais c'est parce qu'elle nous aime beaucoup et qu'elle a envie de garder ce lien et quelquefois de nous faire apparaître des petits défauts, des postures ou des manières d'être. C'est important qu'un ami nous le renvoie aussi, ça.
7: Oui, évidemment, c'est. Oui, c'est très important.
0: Et tu as beaucoup d'amis?
7: Non, pas spécialement, parce que je préfère avoir des amis de qualité plutôt qu'en avoir beaucoup, mais sur qui je peux moins compter.
0: Oui, ça c'est important, un ami de qualité, je trouve que c'est beau ça aussi. Et pour vous, tous les trois, qu'est-ce que ça représente? Corentin, tu veux prendre la suite?
6: Moi, je suis d'accord sur le point que pour être ami, il faut avoir des affinités et que ça prend du temps d'avoir des affinités.
0: Ouais.
6: Il faut s'entendre sur plein de points différents et puis connaître la personne pour pouvoir discuter librement et se confier parfois.
0: Tout à fait. Ça, c'est important de pouvoir discuter librement, toute confiance.
6: Ça permet de se livrer et de dire ce qu'on a sur le cœur parfois, sans forcément qu'il y ait des répercussions parce que des fois, il y a des personnes qui ne sont pas forcément très gentilles avec les retours sur ce qu'on dit.
0: Oui, là, il y a vraiment une liberté de parole entre les deux et de respect peut-être aussi des paroles.
6: Oui, c'est le principe. Pour moi, c'est ce que l'amitié apporte. Il faut qu'il y ait cette confiance réciproque entre les deux personnes. Sinon, c'est plus un ami ou en tout cas, c'est un copain.
0: Oui, voilà, c'est ça. C'est ce que était soulevé tout à l'heure, cette petite différence entre le copain et ce que peut-être le véritable ami, en tout cas, avec lequel il se passe autre chose. Et toi, tu as de nombreux amis où Aurore nous disait, non, je préfère... qu'est-ce que tu en penses aussi? Elle soulève, moi, je préfère une amitié de qualité que plutôt le dire, j'ai plein d'amis, mais peut-être que les nuances, c'est plus nuancé, les rapports que je peux peut-être avoir avec les uns et les autres.
6: Je suis d'accord avec Aurore, j'ai pas forcément beaucoup d'amis et je trouve que c'est mieux la qualité des moments passés avec ses amis, la quantité aussi avec ses amis du temps passé avec eux, parce que ça permet de mieux les connaître en profondeur et de pouvoir passer plus de temps encore avec cette liberté, alors qu'avoir plein d'amis, on passe moins de temps, on doit prendre un peu plus de temps avec chacun d'entre eux, c'est moins personnel.
0: Et pour les élèves de l'école Martin-Sibyl, qu'est-ce que vous en pensez de ce que vient de dire Corentin? Vous aussi, c'est quelque chose que vous partagez aussi un peu dans ce qu'il vient de dire?
3: Oui, moi aussi, je préfère avoir des amis de qualité,
0: ouais.
3: Même si j'en ai beaucoup de qualité.
0: Est-ce qu'il y a quelqu'un qui veut encore rebondir là parmi l'école aussi? Ouais. Des amis de qualité. Et toi, tu en as beaucoup d'amis?
12: Oui, j'en ai plusieurs.
0: Tu en as plusieurs? Et est-ce que aussi pour toi, c'est aussi important plutôt d'avoir une belle qualité? C'est-à-dire qu'il y a vraiment mes amis, voilà, ils sont importants, et donc ce n'est pas n'importe lesquels. C'est aussi important, toi, par rapport à ce que soulevait Corentin?
12: Oui, c'est important, ouais, d'avoir des amis de qualité.
0: Ouais. Oui, tu veux rebondir, je t'en prie, vas-y.
1: J'ai pas trop d'amis parce que je préfère qu'ils soient avec des qualités.
0: Ouais.
1: Comme c'est une personne qui se croit lui-même. Et j'aime bien quand il y a des personnes qui se croient à lui-même.
0: Ouais. Et du coup, alors, il nous reste aussi peut-être, on revient du côté du collège. Et pour toi, du coup, qu'est-ce que c'est donc un ami, un véritable ami pour toi?
8: Pour moi, un véritable ami, c'est du coup justement une personne sur qui on peut faire 100% confiance.
0: Ouais.
8: Qui, par exemple, si on lui dit un secret qui pourrait être un peu compromettant si jamais les autres l'apprenaient,
0: ouais,
8: ben, il ne va pas se mettre à nous menacer,
0: ouais,
8: justement de le dire en échange de services, etc.
0: Ouais.
8: Et ben, pareil, juste aussi, ben, c'est bien de faire le tri avec entre les amis et les copains.
0: Peut-être que ça se fait au fur et à mesure, non? Parce qu'au départ, on ne sait pas trop qui va devenir son ami. Ou est-ce que petit à petit, dans les relations qu'on entretient avec différents copains, on va dire, ou copines à un moment donné, puis il y a des choses, comme tu dis, qui voilà, s'affinent. Alors du coup, certains, on a peut-être moins de relations. Puis avec d'autres, on va en entretenir de plus en plus, de plus en plus. Comment ça se passe? Ouais, ça prend du temps.
8: Oui, ça prend du temps. Puis souvent, on va pas faire du cas par cas, on, ouais, va sortir à plusieurs, par exemple, pour,
0: ouais,
8: moi.
0: Ouais.
8: Du coup, en faisant ces sorties, on se rend compte de comment les personnes réagissent.
0: Ouais. On se découvre.
8: C'est à ce moment-là où on apprend à se connaître vraiment.
0: Ouais. C'est là où les choix vont se faire.
8: Voilà, c'est ça.
0: Et pour toi, du coup, voilà, par rapport à ce qu'ils viennent de nous dire, tous les trois, qu'est-ce que tu en penses?
10: Une amitié, c'est vraiment à quelqu'un on est sûr de faire confiance. C'est tout ce qu'on a dit tout à l'heure, mais
0: ouais,
10: voilà quoi.
0: Ouais, et t'en as plusieurs amis, toi, de ton côté? Ouais.
10: Des vrais amis à qui je peux faire vraiment confiance, j'en ai pas énormément.
0: Ouais.
10: Je vais en avoir 5 ou 6.
0: Ouais.
10: C'est déjà bien.
0: Bah oui, c'est déjà bien. Et vous vous êtes rencontrés déjà depuis longtemps? Certains nous disaient, ben, ouais, ça fait longtemps. Ou au contraire, c'est des rencontres récentes, mais qu'il y a eu des amitiés fortes. Il y a des moments donnés, on a des rencontres fortes aussi qui font qu'il se passe quelque chose entre les individus. Ça devient un ami, effectivement, vraiment avec lequel on peut compter.
10: Bah, le plus souvent, c'est des personnes avec qui je connais depuis longtemps, depuis, ouais, que je suis tout petit. Et avec ces personnes, je suis sûr que je peux tout leur dire.
0: Ouais. Ça, c'est important, effectivement. Hein. Et tu penses que voilà, ça va pouvoir se cultiver encore longtemps, ces amitiés?
10: Oui, je suis sûr.
0: Ouais. Ça, c'est top. Alors, on va écouter une première. On a entendu aussi au travers, justement, de l'extrait que vous avez réalisé et qu'on parlait aussi beaucoup donc du Petit Prince aussi également. Et on va écouter une première chanson chantée par... Alors, c'était enregistré, hein, on va le dire. Hein, c'est pas, ça ne va pas être chanté en direct, mais ça va être enregistré. Et donc, on va entendre une chanson qui s'appelle « Dessine-moi un mouton ». Mais avant, tu voulais réagir, tu levais la main. Vas-y. Prends le micro, je t'en prie.
1: Avec un ami, on peut avoir des disputes, après se réconcilier.
0: Ouais. Oui, il y a des fois, il peut se dire des choses, mais comme on peut tous dire, peut-être entre amis, il y a des fois, ça peut être des moments, il y a des tirades un petit peu entre nous. Il peut y avoir des petits conflits aussi également. Ouais, c'est ça que tu veux dire?
1: On ne peut pas être d'accord sur tous les sujets.
0: Ouais, bien sûr. On peut avoir des points de vue différents. Hein, mais du coup, ça va être aussi intéressant. Et tu voulais rebondir? Vas-y, je t'en prie.
13: Personnellement, j'ai deux amis à qui je fais confiance, mais je préfère ça qu'en avoir plusieurs à qui je ne peux pas faire confiance.
0: Ouais, super. Alors écoutons maintenant « Dessine-moi un mouton ».

0: régulièrement aussi auprès de vous et avec laquelle vous avez travaillé aussi cette chanson. Et cette chanson, elle parle aussi de quoi alors finalement ?
1: De la planète du businessman et que businessman ne sert à rien.
0: Voilà. Et donc du coup, ça fait partie un peu de cette histoire qu'on appelle le
1: Petit Prince.
0: Ouais, le Petit Prince, hein, on peut en parler aussi un petit peu comme ça. Qu'est-ce que ça raconte finalement l'histoire du Petit Prince ? Tu peux nous en dire un peu quelques mots ?
1: Moi, je pense que ça raconte un peu quand on quitte quelqu'un qu'on aime vraiment, on s'en rend compte qu'on s'est apprivoisé.
0: Ouais, très bien. Et pour vous, par exemple, qu'est-ce que ça raconte cette histoire, ce conte aussi du Petit Prince pour vous côté du collège. Qu'est-ce que ça raconte ? Pour vous ? Oui, vas-y, Corentin. Corentin se lance.
2: Le Petit Prince, c'est une histoire de rencontre entre différents personnages.
0: Voilà.
2: Avec qui il est plus ou moins... qu'il ne connaît pas forcément. Et du coup, il découvre, il apprend, il construit sa vie, il commence à entrer dans... Il se fait ses idées, il apprend la vie, un peu.
0: Ouais, c'est sans... Là, on a évoqué l'amitié tout à l'heure, les rencontres. Là, c'est une manière aussi, au travers de ces multiples rencontres aussi, d'éprouver aussi ce que c'est que rencontrer les autres. Et puis peut-être que là aussi, des liens d'amitié se tissent aussi à certains moments.
2: Avec la rose, notamment,
0: voilà.
2: Où il est, il l'apprivoise.
0: Oui, très bien. Et est-ce que quelqu'un d'autre... Oui, tu voulais aussi réagir. Vas-y, je t'en prie.
3: Le renard, c'est un peu un personnage important.
0: Ah, pourquoi il est important, alors, ce personnage du renard ?
3: Parce qu'il a beaucoup appris.
0: Ouais.
3: Il...
0: Oui, vas-y, il a beaucoup appris. Qu'est-ce qu'il a appris, alors, justement ?
3: Il a appris qu'on ne voit seulement qu'avec le cœur.
0: Ouais.
3: Et il a appris que la personne qui compte, c'est seulement celle que tu aimes.
0: Et ça, c'est important, ça. Il le fait découvrir, finalement. Hein, ça aussi. Et ça a été écrit par qui, alors, justement, ce conte, alors ? Par qui ça a été écrit ? Oui, je t'en prie.
4: C'était écrit par Saint-Exupéry.
0: Voilà, alors. Et ça fait longtemps que ça a été écrit. Vous vous souvenez, vous, un petit peu ? On fête un peu les 80 ans hein, de cette écriture. Donc, c'est quelque chose qui vraiment voyage partout. Hein, il a même écrit ça. C'est paru surtout en France. Ça a été écrit en 1943 dans ses échanges avec un certain nombre de personnes. Il était aux États-Unis, à New York, et donc du coup, il y a des idées comme ça qui venaient, qui cherchaient, et puis petit à petit, c'est là aussi ces rencontres qu'il pouvait avoir l'ont aiguillé un peu, et petit à petit, c'est découvert cette écriture où il a écrit tous les jours, raturé, revenir. Voilà, c'est tout un travail d'écriture. Qui a pris du temps. Et puis, ça va paraître en France. C'est pour ça qu'on peut parler des 80 ans ici en France. Seulement en 1946, ça va paraître justement. Et après, ça va parcourir le monde, puisque vraiment, il y a un nombre d'éditions le plus incroyable. Je crois qu'à peu près, il y a 150 millions d'exemplaires qui ont été diffusés. Oui, Antoine voulait réagir, bien sûr. Antoine est l'un des enseignants aussi donc, du collège et de l'animateur, surtout de ce club radio. Ça va nous permettre aussi d'en parler un peu de ce club radio.
5: Ouais, je me permets de prendre la parole parce que je trouve que le Petit Prince, il a ce discours totalement universel.
0: Tout à fait.
5: Et que finalement, à tous les âges, on peut le relire et on réapprend des choses en fait, sur la vie et sur les valeurs un peu fondamentales du monde. En fait.
0: Ouais, complètement. Et ça me permet peut-être aussi d'aller vers vous. J'ai accueilli tout à l'heure les enfants, mais aussi il y a un certain nombre de personnes qui sont là autour de nous aussi aujourd'hui et qui assistent aussi à l'émission. Et peut-être de vous donner aussi la parole sur comment ça vous parle, vous aussi, peut-être ce conte aussi de Saint-Exupéry, cette histoire, comme vient de le dire un petit peu Antoine, voilà. Des questions universelles finalement qui nous traversent. Comment ça vous parle aussi à certains et à certaines d'entre vous ? Qu'est-ce qui...

0: aurait.
1: Oui?
0: Pardon. Bonjour et bienvenue déjà.
2: Merci. J'ai relu Le Petit Prince parce que du coup, on l'a travaillé avec
0: Eh
2: les
0: oui.
2: élèves pour le spectacle. Ça faisait un moment que j'avais parlé. Moi, ça m'a parlé du passage à l'âge adulte, enfin dans le monde des grandes personnes.
0: De passer dans le monde des grands.
2: Ouais. Et cette dualité-là, on l'a
0: Ouais.
2: beaucoup. Et moi, c'est ça qui m'a beaucoup marqué à cette lecture-là. Et c'est vrai qu'avant, j'avais peut-être lu plus jeune, et du coup, enfin certainement, du coup, je l'avais lu plus jeune. Et c'était plus le côté businessman, voilà,
0: C'est ça.
2: ce côté-là un peu absurde du monde. Et là, voilà, c'est ça
0: Il y
2: qui
0: a
2: m'a
0: d'autres
2: marqué le
0: paramètres de
2: plus.
0: l'histoire qui, du
2: Oui,
0: coup, émergent.
2: c'est ça. Et je pense que, comme tu le disais, en fait, on le relit et après, il y a des choses qui sortent aux différents âges auxquels on va le lire.
0: Ouais, et puis au gré de nos différentes biographies personnelles,
2: Certainement,
0: c'est
2: ouais,
0: quelque chose
2: c'est
0: qui
2: ça.
0: nous fait
2: Ouais.
0: entrevoir peut-être d'autres
2: Ouais.
0: facettes de réflexion qu'on n'avait pas perçues.
2: Oui, je pense que les enfants, ils ne l'ont pas perçu pareil
0: Bien sûr.
2: maintenant. Et peut-être que si vous le lisez
0: Quelques
2: plus
0: années plus
2: tard,
0: tard.
2: vous verrez que ça vous parle autrement. Ouais.
0: Ouais. Merci. Est-ce que quelqu'un comme ça veut rebondir aussi, soit sur ce qui vient d'être dit ou nous apporter encore un autre éclairage, en tout cas? Madame, je me rapproche de vous. Bienvenue à vous.
3: Merci, bonjour.
0: Bonjour.
3: Pour moi, en fait, Le Petit Prince, c'est comme un petit mode d'emploi, en fait,
0: Ah.
3: du tout petit jusqu'au plus grand.
0: Ouais.
3: Et il nous apprend comment c'est l'amitié, en fait, tout simplement,
0: C'est ça.
3: et comme les bons côtés de l'amitié et les mauvais côtés de l'amitié. Voilà.
0: Oui, et continuons si vous voulez bien. On a entendu les enfants évoquer justement un
3: Oui.
0: peu ce qu'était pour eux aussi l'amitié, cette manière de cultiver. Pour vous, voilà, est-ce que aussi cultiver des vrais amis, vous avez entendu un petit peu ce qui s'est. Vous aussi, ça résonne de la même manière ou comment vous le ressentez-vous en tant qu'adulte aujourd'hui, en tant que maman?
3: Ouais, bah, à leur âge, j'aurais peut-être les mêmes propos qu'eux,
0: Oui.
3: mais c'est vrai qu'en vieillissant, avoir de
0: Ouais.
3: l'âge et de l'expérience, je
0: Oui.
3: pense que l'amitié, on le voit autrement.
0: Et comment vous le percevez pour
3: Bah,
0: vous
3: moi,
0: alors?
3: l'amitié, ça dure pas dans le temps, tout simplement. Et
0: C'est plutôt éphémère.
3: oui, voilà, c'est difficile de concilier l'amitié, la
0: Oui.
3: famille, enfin notre vie quotidienne, quoi, avec l'amitié. Parce qu'on
0: Le
3: donne.
0: poids de la vie quotidienne
3: Voilà.
0: pourrait empêcher finalement
3: Oui,
0: de
3: parce que.
0: cultiver ce degré d'amitié avec
3: Oui,
0: certains
3: parce
0: ou
3: qu'en
0: certaines?
3: fait, on a moins de temps à
0: Ouais.
3: l'amitié. Donc, on a un rôle de maman, de
0: Ouais, c'est
3: parent.
0: ça.
3: On a le travail qui est à côté qui fait
0: Ouais.
3: que l'amitié, on ne peut pas la conserver, pour moi.
0: Ah, c'est intéressant. Est-ce que quelqu'un a envie de rebondir, en tout cas, au propos de madame, ou en même temps de venir enrichir? Oui, Antoine qui voulait réagir, bien sûr. Pardon. Voilà. C'est intéressant, c'est-à-dire que du coup, le fait aussi de notre engagement quotidien, de notre parcours de vie, quelquefois, peut venir contrecarrer l'amitié, l'empêcher peut-être, ou faire qu'elle ne dure que peu de temps.
4: Ouais, je sais pas, moi j'avais la. Quand j'écoutais tous les élèves de tous les âges, je me retrouvais bien dans leur discours des amis, justement, de la définition d'un ami en fait,
0: Ouais.
4: de la confiance, notamment sur le fait de la qualité de l'amitié.
0: Oui, c'est ça.
4: Et je suis, pour le coup, je tranche un peu, je suis assez d'accord avec. Enfin, j'ai quand même la conviction qu'on peut garder une amitié longtemps. Mais que, comme Aurore disait, que ça demande des efforts finalement.
0: C'est ça, ouais.
4: Bah, c'est vrai que des fois on a des emplois du temps chargés, on a des vies compliquées,
0: Ouais.
4: mais que si on fait l'effort de garder nos amis, je pense qu'on peut les garder. Après, c'est vrai que c'est un effort et des fois il faut savoir prendre le temps. Et voilà. Mais en tout cas, j'étais ému de voir que finalement. À tout âge, on a plus ou moins la même définition de qu'est-ce qu'un ami.
0: De qu'est-ce qu'un ami, quoi, finalement. Est-ce que quelqu'un d'autre voudrait encore rebondir par rapport à ce que nous venons d'entendre ou nous apporter un autre point de vue, justement? Mais oui, je vous en prie, madame. Le micro vous arrive vers vous. Bonjour et bienvenue, en tout cas.
1: Bonjour. Moi, c'était une remarque et des remerciements par rapport aux enfants, parce que je me rends compte que je l'ai lu il y a beaucoup trop longtemps et que ma mémoire me fait défaut. Et je vais, grâce à vous, le relire très prochainement. Alors, merci beaucoup.
0: Oui, alors voilà, c'est ça. On parlait que c'est tellement un ouvrage universel et qu'on a besoin, vous nous le disiez à l'instant aussi, monsieur, voilà, de le revisiter. Ça donne des envies de se dire, tiens, il faut que je me le réapproprie, que je le revisite. Et comment il me parle aujourd'hui avec mon histoire de là où j'en suis. Ça montre aussi que cet ouvrage-là est vraiment important à parcourir, quel que soit l'âge.
5: Voilà, puis après, je vous invite à écouter notre rubrique Vrai-Faux sur Le Petit Prince.
0: Ah oui, aussi, c'est vrai.
5: Ils ont fabriqué une rubrique Vrai-Faux et comme ça, vous pourrez savoir si vous avez tout compris, tout retenu du Petit Prince.
0: Voilà, alors nous, on va peut-être continuer. Et on a entendu déjà une première chanson. Alors, on va entendre une autre visite. Dans un premier temps, il va rencontrer ce petit prince, le Vaniteux. Donc, on entendra ce petit extrait sur le Vaniteux qui nous a été préparé par les élèves, justement, de l'école Martin-Sibylle. Et puis, on vous écoutera à nouveau chanter une chanson accompagnée par Lucille qui nous parle du retour. Alors, écoutons.
6: Je vais vous parler d'un homme qui est très vaniteux et que le petit prince a rencontré lors de son voyage. Le vaniteux habite seul sur une planète et c'est une personne qui se prend pour le meilleur, le plus beau. Il aime avoir des admirateurs et se pomponne beaucoup tous les jours. Voulez-vous savoir comment il se pomponne ? Alors, il a un chapeau haut de forme doré avec une belle plume blanche, un costume jaune et de belle qualité. Un nœud papillon vert et deux chaussures noires stylées. Il aime se parfumer et avoir bonne mine.

j'avais ma propre planète, elle serait énorme et en forme de cœur. Elle s'appellerait Nana. On y trouverait beaucoup de bébés chats roses et d'autres bleus, des maisons rouges et d'autres roses, et des nuages verts. Ma famille serait sur ma planète et je leur ferais des crêpes. J'ouvrirais un magasin de bonbons. Il y aurait 1000 bonbons et 6 bonbons coûteraient 1 euro. Il y aurait aussi 100 balançoires roses dans le magasin. Il y aurait un restaurant où on mangerait de tout et le restaurant serait tout vert. On y verrait des voitures roses, rouges, bleu turquoise, vertes en forme de gâteaux et de carottes. On y trouverait aussi des avions en forme de cœur multicolores. Tous les jours, il y aurait dans tous les parcs de jeux Stitch, Angel et Hello Kitty. Il y aurait une école et les chaises flotteraient, car ce seraient des petits nuages. En récréation, on donnerait un gâteau et une briquette de lait à tout le monde. Voilà comment serait ma planète.

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4: Voilà, on vient d'entendre différents extraits, chansons et autres. Et je retiens aussi ce qu'on a pu entendre et découvrir avec les élèves de l'école Martin Sibylle, que vous avez imaginé aussi ce que pouvait être votre planète aussi en même temps. Hein, donc, il y a eu toute cette inventivité. Peut-être Sandrine évoquant un petit peu aussi cette découverte que fait petit à petit dans ses voyages et ses rencontres multiples que fait aussi le Petit Prince. Du coup, ça a permis de cultiver qu'est-ce que pourrait être ma planète, comment j'ai envie de l'imaginer.
5: C'est ça, comme tout bon ancien enseignant, on imagine toujours des astuces pour les faire écrire. Et donc, imaginer leur planète, je pense que ça a été un vrai beau moment de classe. Alors, ça nous a pris du temps. Tous les élèves de la classe de CE2 ont imaginé leur planète. Et je crois aussi les élèves de la classe de CM2.
4: Deuxième 2 également.
5: Donc, on a eu des moments délicieux. Et donc, certains l'ont déjà enregistré. Et je pense que je vais faire enregistrer tous les autres.
4: Ouais,
5: et on
4: chouette.
5: En a fait un petit livre parce qu'on a... Ils ont écrit leur planète et après, ils l'ont fait dessiner par quelqu'un d'autre de la classe. On a fait un tirage au sort.
4: Ouais.
5: Ils ont dessiné la planète. Ils ont écrit le texte de leur planète et un camarade a dû dessiner la planète d'un autre. C'était
4: excellent.
5: Assez cocasse.
4: Oui,
5: ça a prêté
4: oui.
5: à quelques discussions entre eux pour se mettre d'accord sur le dessin, etc. Et on en a fait un petit livre. Voilà,
4: ça montre aussi toute l'activité qui se fait autour de la web radio et de tout ce que ça déclenche. Et peut-être avec Antoine aussi et Dany, on peut évoquer l'existence justement de ce club radio au sein du collège et de comment est née l'idée justement aussi de pouvoir mettre en place un tel outil au sein du collège. Peut-être Antoine, si vous voulez bien.
6: Alors le club radio, il a maintenant 2 ans.
4: Ouais.
6: Voilà, ce qui est drôle, c'est que Dany et moi, on avait eu l'idée chacun de notre côté.
4: Ouais.
6: Et c'est en parlant, on s'est dit, ah, tiens, on devrait faire ça ensemble. Et du coup, l'idée, c'était aussi de donner la parole aux élèves.
4: Ouais.
6: Parce qu'on se rend compte que finalement, dans leurs emplois du temps chargés de collégiens, ils ont assez peu le temps de parole. Et certains, le fait d'avoir une radio et de ne pas avoir la vidéo. Donc de pouvoir s'exprimer sans être vu, ça libère la parole pour certains élèves. Du coup, on a trouvé ça super intéressant. Sachant que l'an dernier, en fin d'année, on a pu faire, du coup, avec la collaboration de Madame Hautecoeur qui est ici,
4: oui.
6: On a pu s'intégrer à la journée des talents du collège, où on a organisé une émission de radio en direct devant les élèves. Du coup,
4: c'est voilà, top, vous êtes aussi déjà dans cette expérience que nous vivons aussi aujourd'hui. Donc ça, c'est chouette. Peut-être, Aurore, une réaction par rapport à ce que vient de dire Antoine. C'est-à-dire ça a ouvert un espace de parole, justement, que vous n'aviez pas forcément non plus ce club de radio.
7: Oui, c'est sûr que quand on est en cours, on n'a pas forcément la possibilité de parler.
4: Ouais.
7: Parce que on reste concentré dans le cours. Et c'est sûr que quand il y a... une radio, on ne nous voit pas, donc pour certaines personnes, ça peut aider à prendre la parole et à s'exprimer et à parler de ce qu'on a envie sans forcément être jugé.
4: Et pour toi, Corentin, c'est... Et puis après, oui, tu rebondiras. Pareil aussi, c'est le fait... Comment tu as choisi de t'inscrire finalement à ce club radio ? Comment ça t'a parlé, quoi, cette proposition ?
8: J'aime bien exprimer des choses, apprendre.
4: Oui.
8: Et en même temps, en apprenant aux autres, on apprend soi-même, ce qui permet de s'exprimer. Et en plus, le fait qu'il n'y ait pas l'image derrière, qu'il n'y ait que la voix, c'est vraiment quelque chose qui permet aux personnes timides de s'exprimer facilement sans forcément se dire « Ah, j'ai fait ça, c'était mal, j'étais comme ça, j'étais mal habillé. » Voilà, c'est expression libre.
4: Et ça, c'est important d'avoir un outil comme ça, une proposition comme le club radio, de pouvoir éprouver ça et pouvoir petit à petit prendre la parole. Je dirais sans risque, il n'y a pas l'image, effectivement, mais petit à petit, ça apprend aussi à qu'est-ce que je peux dire, comment je peux le dire, comment je peux formuler, comment je peux exprimer les choses, comment j'entends aussi la parole des autres.
8: Oui, et ça peut aider aussi pour plus tard, dans notre métier, si on doit prendre la parole devant plusieurs personnes, ça peut aider à être moins stressé et à savoir improviser, parce que des fois, on s'amuse à essayer d'improviser sur des sujets sans forcément enregistrer derrière.
4: C'est vrai, c'est le rebond dans la conversation, de pouvoir rebondir en fonction de qu'est-ce qui se dit, de qu'est-ce qui s'exprime. Et ça aussi, on va pouvoir aussi le cultiver au travers de la radio. Tu voulais aussi réagir sur un petit peu comment Antoine nous présentait les choses. Ça te parle, toi, comment ce club de radio, justement, au sein du collège ?
9: Moi, la club radio, je suis allé parce que c'était pour aussi m'améliorer à l'oral. J'ai entendu ce que Aurora a dit. Et je trouve que je me suis beaucoup amélioré comparé aux premières années. Surtout que ça aide vraiment, par exemple, si on a un exposé à faire, ou on doit passer l'oral sur un texte, ou alors, par exemple, une poésie, ça aide beaucoup. Et surtout qu'on a moins le gêne, parce qu'on est plus habitué à être dans notre bulle et rester concentré.
4: D'accord.
9: Et vu que le fait de ne pas avoir le visage, ça aide beaucoup plus.
4: Donc le fait de l'absence de l'image,
9: oui, voilà.
4: Hein, du coup, et de n'avoir que le son, c'est facilitant de ton point de vue. Hein. Oui, et Corentin, Antoine, allez-y, je vous en prie.
6: Alors, c'était juste pour rebondir, la petite anecdote, lors de la première année de la web radio, il y a certains élèves qui recensaient même le besoin de se donner un nom de scène. Du coup, ils ont changé artificiellement leur prénom pour, en plus de ne pas avoir l'image, de ne pas avoir la reconnaissance de leur prénom au sein des élèves qui, certes, n'écoutent pas tous la web radio, mais c'était quand même diffusé. Voilà, c'était
4: oui, peut-être pour terminer là-dessus, c'est-à-dire que maintenant, ça y est, un petit peu dans le collège, certains l'écoutent régulièrement ou se mettent à écouter, ça se diffuse, je dirais, au sein de l'établissement petit à petit.
6: Alors, on n'a pas les statistiques d'écoute du collège, mais certains élèves nous font des rapports sur ce qu'ils écoutent. Dans les collégiens ici présents, certains de leurs amis écoutent la web radio et c'est toujours intéressant de savoir qu'on est écouté dans le collège.
4: Bien sûr.
6: Voilà. Notamment, je pense qu'on essaye de se diffuser lors de la journée des talents en fin d'année, là où une grande, grande majorité du collège est présent.
4: Voilà, eh bien, on pourrait effectivement encore disserter beaucoup, mais ça montre effectivement toute l'importance de pouvoir utiliser ce média, que ce soit à l'école primaire, que ce soit au collège, et puis bien sûr, après, dans la vie publique aussi, dans toute la circulation des idées, etc. Et nous arrivons au terme aussi de notre émission d'aujourd'hui. Vraiment, je voulais vous remercier les unes, les uns et les autres. À nouveau, tous les élèves aussi de l'école Martin-Sipil, et puis aussi vous aussi, les élèves aussi du collège Comte de Savoie. Et puis, bien sûr, Dany Guibert et Antoine Mortamet, Isabelle Pasquet aussi, conseillère pédagogique français art et culture. Remercier aussi également la présence de Madame Isabelle Vanez, aussi chargée de la cohésion territoriale aussi, également Maëva Chaplin, aussi chargée du développement culturel aussi. Merci de votre présence, c'est important d'être présent dans ces moments-là. Aussi également de pouvoir aussi remercier votre présence, Madame l'inspectrice aussi. C'est aussi également Monsieur aussi également proviseur du collège. Ça, je pense que c'est très encourageant aussi d'avoir toutes ces présences, parce que c'est des projets forts et qui on a parlé du temps pour l'amitié, mais c'est aussi dans le temps aussi que ces projets-là prennent forme, se développent, en plus deviennent un peu contaminants aussi quelque part, et quand ça circule de l'un et de l'autre. Donc cette émission que nous venons de réaliser ensemble sera rediffusée mardi prochain, donc de 13h à 14h, puis dimanche de 20h à 21h. Et puis, si vous voulez la réécouter, la podcaster comme les émissions précédentes, vous pouvez vous rendre sur le site de Résonance Contemporaine, www.résonancecontemporaine.org, ou sur le site de Radio B, la radio des bonnes ondes, www.radio-b.org. FR. Merci, chers auditeurs et auditrices, de nous avoir accueillis chez vous. Restez à l'écoute de Radio B. À très vite. Merci.
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1: Marc, ouais, c'est Loïc là. Ouais, je suis rentré à Lille là, écoute, j'espère que tout va bien. Moi ça va, c'est juste, tu sais, c'est super qu'on bosse ensemble, je trouve ça vraiment génial. Tu me fais rentrer dans le rap game, bah, je trouve que j'adore le smurf et tout. Et en même temps, tu m'as appelé direct, tu sais, on est des copains quoi, donc j'ai dit oui, de tout mon cœur, hein, parce que. Mais j'ai pas osé te le dire, parce que je savais pas comment te le dire. J'espère qu'il va pas mal le prendre, hein. Mais la supercherie a assez duré, tu sais. Marc, je suis pas un vrai rappeur.

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2: Bonjour à toutes et à tous, bienvenue dans Le Carnet, l'agenda des sorties près de chez nous. Aujourd'hui, je suis accompagnée par Kenzie, stagiaire à Radio B. Bonjour Kenzie.
3: Bonjour.
2: Alors qu'est-ce qu'on va faire cette semaine ?
3: Cette semaine, on va aller en concert rock, death metal et jazz et sortir en nature.
4: Suite au risque d'intempéries annoncées, le vide-grenier du comité des fêtes de Bourg, prévu ce jeudi 14 mai sur le parking de la Petite Halle à Bourg-en-Bresse, est annulé.
2: Le Saint-Antoine à Mâcon nous attend pour des concerts gratuits.
3: Le jeudi 14 mai, ne manquez pas la jam du Saint-Antoine.
2: Le vendredi 15 mai, place au rock des Chalonnais de Silver Moon.
3: Et le dimanche 17 mai, retrouvez le death metal de Thalidomide.
2: Les concerts gratuits, c'est le jeudi 14 mai à 17h, le vendredi 15 mai à 20h45 et le dimanche 17 mai à 20h30 au Saint-Antoine de Mâcon. Le samedi 23 mai, on explore la Ressouze avec Ressouze et Affluents.
3: Au travers d'une balade immersive, on découvre la richesse des milieux aquatiques, certaines espèces emblématiques et le fonctionnement des écosystèmes. Circulation de l'eau, rôle des berges, interaction entre faune et flore, équilibre naturel et enjeux environnementaux.
2: La balade nature, c'est le samedi 23 mai à 10h à Morvelle-en-Bresse et c'est à partir de 6 ans. C'est gratuit, mais il faut s'inscrire. Plus d'informations et réservations sur ressouze-affluents.com. Le vendredi 29 mai, concert jazz traditionnel à la Ferme à Jazz de Bourg-en-Bresse.
3: Depuis plus de 30 ans, les Grolls ressuscitent les plus grands. Sidney Bechet, Louis Armstrong, Fats Waller.
2: 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Merci d'avoir écouté Le Carnet. Si vous voulez qu'on parle de votre événement à l'antenne, n'hésitez pas à nous contacter au 04 69 19 55 27 ou par mail à l'adresse développement@radio-b.fr. On se retrouve bientôt pour de nouvelles idées sorties.
3: Bonne journée sur Radio B.
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0: Bienvenue dans cette nouvelle édition de L'un dans l'autre, le magazine d'info locale de Radio B. Bonjour Elsa.
1: Bonjour Perrine, bonjour à toutes et à tous.
0: ZOA, trois lettres pour une zone d'occupation artistique. Avec la biennale La Ville Autrement, Bourg-en-Bresse se découvre sous un regard inédit. Du parvis de la gare au monastère royal de Brou, en passant par la place Clémenceau et l'allée de Châles, 16 artistes investissent l'espace urbain et proposent leur vision de la ville. Pendant 4 mois, leurs œuvres, sélectionnées par l'équipe municipale, invitent les habitants et les visiteurs à porter un autre regard sur leur paysage quotidien. Pour évoquer cette deuxième édition et les ambitions de cette manifestation, pensée au plus près des habitants et des habitantes, nous recevons Benjamin Ziziemski, récemment élu à la culture de Bourg-en-Bresse.
1: On le retrouve juste après les brèves.
0: 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Exercice feu de forêt dans l'Ain.
1: Les sapeurs-pompiers de l'Ain, en collaboration avec la préfecture, organisent le 12 mai prochain une journée d'exercice dédiée à la lutte contre les feux de forêt sur les secteurs des communes de Saint-Sorlin-en-Bugey et Bénance.
0: À l'occasion de cet exercice, l'outil FR Alert, dispositif national d'alerte et d'information des populations, sera déployé sur les communes de Bénance, Saint-Sorlin-en-Bugey, Souclin, Villebois, Conan et Saulbrenas.
1: Il s'agit bien d'un exercice, aucune action n'est requise de la part des personnes recevant cette alerte.
0: Pour rappel, l'utilisation de cet outil déclenche un signal sonore spécifique et bruyant, même si le téléphone est en mode silencieux.
1: Quelques restrictions donc de circulation sont à prévoir, notamment dans les secteurs de Saint-Sorlin-en-Bugey et Bénance.
0: Emploi dans l'Ain, quel secteur recrute ?
1: Suite à son enquête annuelle des entreprises, France Travail a identifié plus de 13 000 intentions d'embauche dans l'Ain pour l'année 2026.
0: Pour réaliser cette enquête, France Travail s'adresse aux établissements afin de connaître leurs besoins en recrutement.
1: L'Ain reste un département qui embauche dans plusieurs secteurs. Les métiers les plus recherchés hors saisonniers sont les aides-soignants, les aides à domicile et auxiliaires de vie. Viennent ensuite les aides de cuisine et employés polyvalents de la restauration ainsi que les agents d'entretien de locaux.
0: D'autres compétences sont aussi recherchées comme dans les secteurs de la mécanique, de l'agriculture ou de la santé.
1: Selon le directeur de l'agence France Travail de Bourg-en-Bresse, Féréol Palot, le taux de chômage reste peu élevé dans l'Ain et sur les secteurs en tension, des événements sont organisés par France Travail pour faire connaître les métiers et présenter leurs formations. Un prochain forum sur l'emploi sera proposé en juin sur les métiers du transport et de la logistique.
0: À Bourg-en-Bresse, la forêt au cœur d'un nouveau festival.
1: Le domaine de la Garde accueillera du 5 au 7 juin la première édition du Festival de la forêt vivante. Un rendez-vous placé sous le thème du mystère des arbres en hommage au botaniste Francis Allais, disparu en 2025.
0: Pendant 3 jours, le public pourra assister à des conférences, des projections, des spectacles, des expositions et des balades en forêt. Le festival mêlera art, science et philosophie pour sensibiliser aux enjeux du vivant et aux liens avec la nature.
1: Au programme, des conférences donc sur la place de l'arbre dans notre société et de la philosophie du vivant. Le public pourra aussi découvrir par exemple le documentaire « Il était une forêt » de Luc Jacquet, ainsi que des films autour des travaux de Francis Allais. Pour plus d'informations, vous pouvez vous rendre sur le site internet du domaine de la Garde.
0: 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La ZOA a fait son retour à Bourg-en-Bresse début mai. Un week-end d'ouverture festif avec des déambulations, des spectacles, de la musique et surtout des œuvres installées un peu partout en ville. Depuis, ces installations restent en place. Elles transforment les rues, les places, les parcours du quotidien et elles invitent chacun à regarder son environnement autrement. Mais derrière ces œuvres, il y a aussi un projet culturel porté par la ville. Une volonté de rendre l'art accessible directement dans l'espace public. Pour en parler, nous sommes en ligne avec Benjamin Ziziemski, nouvel élu à la culture à Bourg-en-Bresse. Vous venez d'être élu à la culture. Est-ce que la ZOA est le premier grand événement que vous portez en tant qu'élu ?
3: Absolument. C'est l'héritage du travail de mes prédécesseurs, on va dire. Hein. Sylviane Chêne, qui était à la culture, et Isabelle Mestre, qui était au déménagement des espaces publics et qui avait imaginé la première édition en 2024 et cette édition, la 2026. Donc j'hérite en fait leur projet et leur programmation. Et donc là, depuis un mois maintenant que je suis à peu près en poste, c'est le premier gros événement que je vais avoir à présenter et à avoir le plaisir d'inaugurer.
0: Alors comment vous êtes-vous approprié ce projet qui était du coup déjà lancé avant votre élection ?
3: C'est un projet, bon, moi je faisais partie aussi de l'équipe précédente et donc évidemment on en avait parlé, échangé. J'avais vécu la première édition aussi en tant qu'élu et c'est plutôt des façons de concevoir la culture qui correspondent parfaitement à la mienne, c'est-à-dire aller vers les publics au maximum, de rendre accessible facilement l'objet culturel et faire avec. C'est vraiment les deux axes de la politique culturelle aujourd'hui à Bourg, c'est aller vers les publics et faire avec les publics. Et la ZOA, c'est typiquement cela, c'est-à-dire c'est envahir l'espace public et à la fois travailler avec les habitants à la conception des œuvres d'art et aussi à l'installation, à la réflexion sur ce que ça évoque en eux quand c'est installé dans l'espace public.
0: Plus de la moitié des œuvres de cette édition impliquent directement les habitants dans leur conception, leur réalisation, donc via des ateliers en médiathèque, des interventions scolaires, des collaborations
3: Exactement.
0: associatives. Donc c'est une vraie rupture avec l'art qu'on pourrait appeler descendant. C'est vraiment une volonté forte de la ville.
3: Tout à fait. Là, on est complètement dans le cœur du projet de la ZOA, c'est-à-dire que il y aura tout ce qu'on va voir là pendant ces 4 mois d'exposition, entre guillemets, à ciel ouvert, mais il y a tout ce qui s'est passé en amont et tout ce qui se passe en parallèle, qui sont tous ces ateliers de création, de médiation, de réflexion partagée avec, vous l'avez dit, des élèves, d'artistes amateurs ou de gens simplement passionnés par ces choses-là et qui avaient envie de participer. Et donc, le projet, c'est autant ce qu'on va voir que ce qui s'est passé pour qu'on puisse voir ce qui est exposé.
0: Donc comment vous, vos prédécesseurs d'ailleurs, ont pu associer les quartiers, les associations, les personnes à ce projet?
3: Il y a une vraie habitude, on va dire, à Bourg, de travailler ensemble. Et à la fois, les médiathèques ont l'habitude, par exemple, de travailler avec tout le monde éducatif, les centres sociaux également, les associations culturelles et éducatives ont aussi une habitude de travailler en partenariat. Donc ça, c'est pas compliqué. Une fois qu'un projet culturel est lancé, les publics réagissent très vite pour pouvoir travailler ensemble.
0: Donc la ZOA, ça va se dérouler du 9 mai au 6 septembre. Concrètement, qu'est-ce que les Burgiens vont pouvoir découvrir durant cette période?
3: Alors, l'idée, c'est qu'il y ait une quinzaine d'installations monumentales qui vont être installées sur l'espace public à Bourg. La volonté, c'est vraiment que on se promène en ville, à Bourg, et on croise des installations, on appelle ça des installations artistiques, parfois un peu discrètes, parfois géantes, et que ça provoque quelque chose. La volonté, c'est à la fois que ce soit une œuvre artistique et à la fois qu'elle dialogue avec l'espace urbain dans lequel elle est installée. Donc on a demandé aux artistes de proposer des œuvres originales créées pour l'événement Zoa. Notre ville s'est beaucoup transformée depuis 15 ans. Et l'idée de la Zoa, c'est aussi de porter un regard nouveau sur la ville.
0: Certaines œuvres de l'édition précédente ont été conservées. Ça constitue le début d'une collection d'art à ciel ouvert. Donc
3: Exactement.
0: l'ambition derrière est-il bien de transformer durablement le visage de la ville?
3: Voilà, il est double. L'ambition, elle est effectivement le temps de ces 4 mois de transformer la ville, et puis petit à petit, effectivement, de garder certaines œuvres qui ont trouvé ce dialogue de façon profonde avec l'espace urbain dans lequel il est. Je pense au passage des Cordeliers avec la fresque, à H2M dans la cour, le magnifique visage là, solaire. L'idée de cette deuxième édition, c'est effectivement qu'il y ait, mais on ne l'anticipe pas, on verra, des choses qui vont peut-être être amenées à rester.
0: De nouveaux lieux ont été investis cette année, comme l'allée de Chasles ou la place Clémenceau. Comment ces sites ont-ils été choisis?
3: Toujours en lien avec la transformation de la ville. Donc l'allée de Chasles, ça a été une des grandes transformations d'il y a 2 ans. Là, l'idée, c'est effectivement qu'on porte un regard artistique dessus, sur cette allée, comment elle s'est transformée. À Brou également, la volonté, c'est d'y apporter une touche nouvelle, moderne, contemporaine, sur l'installation qui se fera sur la façade des fenêtres qui donnent sur le boulevard de Brou.
0: L'art urbain, ça peut-être aussi déranger certains habitants, on ne sait pas. Avez-vous eu des retours négatifs? Ou est-ce que ces installations peuvent créer des tensions?
3: Écoutez, sur la première édition, on n'a pas eu spécialement. C'est un indicateur assez intéressant. D'ailleurs, on n'a eu aucune dégradation sur la première édition, sur sur les installations, parce que ce sont des installations vraiment dans l'espace quotidien des habitants. Et donc c'est quand même un indicateur intéressant de dire que voilà, ce projet-là est respecté, attendu et suscite la curiosité. On est dans le rôle des œuvres d'art là-dessus que d'interroger tout un chacun. Quelle que soit notre expérience, c'est d'être touché ou pas, afin que ça provoque quelque chose en nous.
0: L'événement est entièrement gratuit. C'est
3: Tout à fait.
0: engageant quand même pour la municipalité. Pourquoi ce choix?
3: L'axe de la politique culturelle de la ville de Bourg, c'est aller vers les publics et faire avec. Aller vers les publics, c'est aussi le rendre accessible à tous. Et là, la volonté, c'est vraiment une grande galerie d'art à ciel ouvert, gratuite, accessible à tous.
0: Comment sont choisis les artistes et les œuvres d'ailleurs?
3: Alors, il y a un groupe de travail au sein de la ville, hein, de toute la direction culturelle qui choisit à la fois les artistes, qui les contacte, qui réfléchit avec eux par rapport aux espaces, qui peut fonctionner ou pas. Les artistes font des propositions, le groupe de travail et les élus, on regarde ensemble ce qui a l'air d'être intéressant ou moins, on peaufine ensemble.
0: Au-delà de la ZOA, quel est votre programme? Est-ce qu'il y a des temps forts qui sont déjà prévus pour la culture à Bourg-en-Bresse dans les prochaines années?
3: Alors, dans les prochaines années, c'est encore un peu tôt pour en parler, puisque je prends tout juste les fonctions. Ce qui est certain, c'est que là, les choses sont programmées dans les prochains mois. Tout ce qui est prévu va continuer. La volonté, c'est de faire, voilà, c'est de poursuivre une politique culturelle ambitieuse, innovante, toujours avec ces deux axes dont je vous parlais, d'aller vers les publics au maximum, de faire avec eux. On réfléchit, mais en tout cas, l'idée, c'est là de poursuivre pour l'instant absolument tout ce qui est engagé, qui fonctionne très bien. Dans notre programme municipal, on avait des grands axes qui sont des grands projets, on va dire structurants, comme la réfection de la tannerie qui est en cours, qui va donner lieu donc à un nouveau grand projet. Donc ça, c'est des choses très structurantes qui sont là, comme on avait eu la Maison du Cirque.
0: À l'heure actuelle où chaque année le budget culturel est remis en question au niveau national et peut-être parfois aussi local, régional, comment on fait pour résister à ça et quand même proposer des choses gratuites et de qualité?
3: C'est une vraie question et c'est un vrai engagement de la municipalité depuis longtemps déjà, hein. C'est-à-dire qu'on n'a jamais renié, baissé le budget culturel. On a maintenu les subventions aux associations, les soutiens aux événements. Ce sont des choix, ça veut dire qu'à côté, ben, il y a des projets qu'on décale, des choses qu'on voulait faire et qu'on reporte.
0: Benjamin Ziziemski, merci beaucoup.
3: Merci beaucoup à vous.
0: Et si vous n'avez pas encore pris le temps d'aller voir la ZOA, rien n'est perdu, les œuvres restent visibles pendant plusieurs mois en accès libre un peu partout dans la ville. L'idée, c'est aussi ça, pouvoir tomber dessus par hasard au détour d'une rue ou choisir de suivre un parcours pour toutes les découvrir. Notre échange avec Benjamin Ziziemski est à réécouter sur notre site internet www.radio-b.fr. 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
0: sur Radio B. L'un dans l'autre, c'est terminé pour aujourd'hui. Merci Elsa.
1: Merci Perrine et merci à vous pour votre écoute.
0: On se retrouve la semaine prochaine pour une nouvelle édition de votre magazine d'info locale.
1: D'ici là, restez bien à l'écoute des bonnes ondes de Radio B.
0: Bonne semaine à toutes et à tous. 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
1: 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Bonjour, vous êtes bien sur Radio B 90 FM, la radio des bonnes ondes, avec Patrice Perrin, l'amoureux des lettres, pour son émission au Café littéraire. En ce mois de mai 2026, il me plaît de mettre en avant de grands romans incisifs et incontournables, avec en premier « Ours » de Luc Charine. Le deuxième, c'est « Là-bas, les fleurs sont plus belles » de Jacques Bernard. Le troisième, c'est « Les archanges de la nuit » de Éric Fouassier. Je vous en ai déjà parlé de ce Éric Fouassier. « L'homme qui n'avait pas assez d'une vie » du grand Douglas Kennedy. Et puis voilà, et puis après il y aura Saint-Max de Olivier Racimi, Le pain des anges de Patti Smith, la grande chanteuse Patti Smith, roman national de Marc Brincarelli, un roman historique avec encore un autre roman historique aussi, L'épaisseur de la nuit de Nicolas Bridon. Voilà. Donc, je commence par le premier, Ours de Luc Charine, aux éditions Librinova, un gros livre, voilà, 399 pages, 24,90 €. Mais ce sera vraiment Robert Numa, détective à Bourg-en-Bresse, que l'on retrouve parce que dans son précédent ou premier livre, il avait déjà parlé de ce Robert Numa. Donc on retrouve Robert Numa, détective à Bourg-en-Bresse. Il est embarqué dans une enquête sur des agressions et des meurtres dans lesquels sa compagne Adèle est fortement impliquée. Vous verrez comment et pourquoi. Elle sera victime, comme plusieurs de ses amis, et Robert lui-même, avec des animaux, oui, utilisés comme vecteurs de mort. Je vous en parlerai un peu plus. Ses recherches le mèneront aux Seychelles et au Canada, mais au cours de l'enquête, il s'apercevra que la clé de l'énigme se situe en Laponie. Voilà, donc on voyage beaucoup à nouveau dans ce nouveau roman de Luc Charine, Ours. Une vengeance glacée. Près de 25 ans après l'effet générateur, mêlé de conflits familiaux, de traditions et de croyances SAM, S-A-M-E-S, et de croyances SAM, que l'on découvre dans ce roman, dans ce gros livre, et d'une histoire d'amour pervertie. Voilà. Oui, Ours nous entraîne aux quatre coins du monde, sur les traces de morts suspectes, difficiles à relier, comme des piqûres d'abeilles, oui, pourquoi, comment, avec des chiens agressifs, une attaque de requins. Robert Numa, dont l'esprit cartésien l'empêche de croire aux coïncidences, devra avec son équipe se remettre en question pour venir à bout du mystère. Oui, il y a un grand mystère dans ce livre « Ours » de Jacques Charine. L'auteur, Luc Charine, a voulu mettre à profit son temps libre. Il est à la retraite pour assouvir son désir de raconter des histoires. mettant en avant les lieux dans lesquels il a vécu, mais aussi ceux que ses voyages l'ont amené à découvrir ou ceux qu'il rêve d'arpenter. Tout cela, il le fait fort bien. Et nous sommes envoûtés, oui, je peux vous l'affirmer, nous sommes envoûtés par cette grande aventure. Et comme son personnage, Robert Numa, eh bien l'auteur habite dans les contreforts du Jura indinois. Voilà pour le premier livre que je voulais vous présenter. Le deuxième est aussi « Là-bas, les fleurs sont plus belles ». Jacques Bernard, aux éditions Héraclite. Là aussi, c'est un gros livre, 360 pages. Bon, moins cher, 19,90 €. Et c'est paru dans la collection Terre Bressane. Donc on est bien encore en Terre Bressane. Dans ce roman, Jacques Bernard nous plonge dans une vie en Bresse au temps de la Grande Guerre. Voilà, donc c'est un roman historique. Dans une ferme bressane située à Foissia, une famille paysanne vit au rythme des traditions et du dur labeur. Oui, le travail des champs, de la ferme, des animaux. Pauline, qui est l'héroïne centrale de ce beau roman, Pauline, la cadette, étouffe dans cet avenir tout tracé pour elle. Elle rêve et rêve d'ailleurs. L'opportunité de devenir comme elle est intelligente, qu'elle a été à l'école, qu'elle sait lire, écrire, l'opportunité de devenir la secrétaire du docteur Potier. Le docteur Potier, qui est aussi un autre grand personnage de ce roman, lui offre un bref espoir d'émancipation, parce qu'elle va découvrir autre chose que la ferme des parents, une belle maison avec des meubles, avec tout ça, et puis des livres, beaucoup de livres, elle pourra même en lire certains. Malheureusement, ce temps-là sera vite brisé par l'irruption, on peut parler d'irruption, de la Grande Guerre. Alors, elle a l'idée de tenir un journal. Donc, jour après jour, elle note des choses, des avis, des informations. Surtout, il y aura des bouleversements avec cette Grande Guerre. Cette guerre emporte au front ses frères, Étienne et Charles, et aussi Pierre-Émile, le fils du docteur qu'elle avait rencontré, d'accord, brièvement, mais quand même, il y avait eu un rapprochement réciproque entre les deux. Alors, bien sûr, on attend des lettres du front qu'elle puisse consigner des informations dans son journal. Ici, l'ordre des choses pour une jeune fille paysanne, c'est de travailler à la ferme, quoi qu'il arrive, soumise à l'autorité maternelle. Oui, il y a bien le père, mais il est plutôt à l'extérieur, au champ, en élevage ou dans la forêt. Ici, donc, c'est l'autorité maternelle qui prédomine et on est suspendu aux nouvelles des combats, les combats qui seront terribles. Je ne peux pas trop vous en parler parce qu'il faut lire ce roman fort, mais il y aura des traumatismes de ces combattants. Voilà. Ce qui fait que les coups du destin sont cinglants pour Pauline qui se confie dans son journal et ses rêves d'évasion s'évanouissent peu à peu. Mais derrière les épreuves que l'on ne peut décrire, car il faut donc lire ce roman historique, qui est vraiment bien rédigé, il subsiste une volonté de la part de l'héroïne, une volonté tenace, et la fragile espérance, d'où le titre de ce beau et terrible roman. Là-bas, les fleurs sont plus belles. D'où, voilà, comment vous verrez, qu'elle va pouvoir envisager peut-être bien un autre avenir. Voilà, que je vous laisserai découvrir. Natif de la Bresse et professeur des écoles à la retraite, Jacques Bernard, on a déjà présenté un autre de ses livres, a toujours eu la passion de l'écriture. Il puise son inspiration dans son cadre de vie, la Bresse, mais aussi avec un intérêt particulier pour les tragédies et les guerres du XXe siècle. Voilà. Donc, ce roman est un superbe roman historique. Là-bas, les fleurs sont plus belles de Jacques Bernard, édité par les éditions Héraclite. À lire, voilà, 360 pages, 19,90 €. Et je passe à un autre grand livre aussi. Les Archanges de la Nuit, de Éric Fouassier, édité par Albin Michel, que je remercie parce qu'ils m'ont fait parvenir ce beau polar historique. Alors, on retrouve dans ce roman historique, Les Archanges de la Nuit, le personnage Valentin Verne, le créateur du Bureau des Affaires Occultes. En France, on est à Paris en particulier, mais on se déplace un petit peu. Même si le titre « Les archanges de la nuit » est une provocation qui renforce l'intrigue, car celui qui connaît les archanges ne peut imaginer que ce sont des êtres de la nuit, mais plutôt de la lumière, voilà, qui nous éclaire. Là, dans ce roman, nous sommes en avril 1834, plongé dans cet avril 1834. On retrouve un homme assassiné dans le palais de la Bourse, l'un des lieux emblématiques de cette monarchie de Juillet. Voilà, la monarchie de Juillet. Qui a fait de l'argent son nouveau dieu. Et sur le cadavre, on trouve un texte aux accents prophétiques, sur son front, un symbole mystérieux, gravé au fer rouge, et dans sa bouche, un plomb fondu. L'affaire, d'autant plus délicate que la victime est un riche banquier, soutien du régime, l'affaire est confiée à Valentin Verne par le préfet de l'époque, que l'on voit bien. Et la compagne, et sa compagne, Valentin Verne avait sa compagne, Aglaé qui a bien sa place dans ce roman. Et toute son équipe, dont l'entourloupe, vous verrez, vous retrouverez l'entourloupe, et Tafik, le géant ukrainien, qui a une grande force et elle sera bien utile à la fin de ce roman. Ce meurtre semble s'inscrire dans une série d'assassinats commis dans des circonstances similaires. En outre, les textes sont extraits du livre d'Enoch, qui existe bien, le livre d'Enoch, et dénonce l'accumulation des richesses. et les métaux qui obstruent la bouche des victimes. Je dis que c'était du plomb au départ, mais dans un deuxième cadavre, il y aura de l'argent, du cuivre et puis de l'or. Bon, leurs fronts correspondent aux étapes du grand œuvre, celle de la mutation, de la transmutation alchimique. Voilà. Donc, bien des mystères dans cette grande aventure qui sort de l'ordinaire. On y rencontre des personnages historiques qui ont bien vécu à cette époque-là, comme George Sand, qui aura un rôle, mais aussi d'autres personnages historiques qui vivaient à cette époque tumultueuse. Et les archanges, qui sont-ils ? Eh bien, vous le découvrirez. Des malfaiteurs, je vous en dis un petit peu. Une nouvelle enquête, c'est une nouvelle, ce livre est une nouvelle enquête de l'inspecteur Verne, génial créateur, une enquête haletante de l'inspecteur Verne, le génial créateur du bureau des affaires occultes, où la science de cette époque, tout y est vrai qui est dit. À la fin, il y a les références utilisées par Éric Fouassier, et donc tout y est vrai. Il parle par exemple du chloroforme. Eh bien, il existait déjà à cette époque. Donc, une nouvelle enquête qui flirte avec la science et flirte avec le vice et le crime. Donc, voici un très grand roman qui va vous enlever Les Archanges de la Nuit d'Éric Fouassier chez Albin Michel, 395 pages, oui, vous y prendrez du temps, 21,90 euros. Et j'aborde un quatrième roman. Merci aux éditions Bellefond, parce que j'ai pu l'avoir en avant-première, L'homme qui n'avait pas assez d'une vie, de Douglas Kennedy, qui vient donc de paraître chez Bellefond. 348 pages quand même, 22,90 euros. Il suffit d'une vie pour disparaître. Il en faut plusieurs pour trouver la rédemption. Il y aura bien justement dans ce livre, à la fin, une rédemption. Depuis le décès brutal de son épouse Anne, Andrew Tarbell, professeur de photographie en Californie, aimerait se rapprocher de son fils Jack, avec qui il entretient une relation difficile. Longtemps à la dérive, le jeune homme s'est reconverti en apprenti journaliste, dont Andrew suit assidûment les publications. Or, voici que Jacques dévoile une enquête sur une affaire de plagiat qui fait les gros titres à Hollywood. Le nom du coupable, Adam Bradford. Pour Andrew, c'est le choc, car Adam est le fils qu'il a dû abandonner d'un premier mariage quand il s'appelait encore Benjamin Bradford, dit Ben Bradford, et qu'il avait été déclaré mort dans un accident de bateau. Aujourd'hui, la vérité pourrait bien remonter à la surface. Brisant non seulement la vie d'Andrew, mais aussi celle de tous ceux qu'il croyait avoir protégés, en particulier ses deux fils qui, au fil des pages, vont pouvoir se retrouver. dans ce terrible et très beau récit du grand Douglas Kennedy, nous sommes entraînés dans une course-poursuite effrénée à travers les paysages grandioses du Montana, loin de New York. On a été à New York au départ, mais on revient dans le Montana, sur les traces d'un homme aux mille visages, insaisissable et désespéré. Avec l'art de la photographie, en toile de fond et centrale, oui, l'art de la photographie, parce que dans le Montana, cet homme qui a dû changer l'identité va découvrir vraiment l'art de la photographie en faisant des portraits extraordinaires, pleins d'humanité. Que ce soit des gens qu'il rencontre dans un bar ou les pompiers, parce qu'il y aura un grand incendie, et donc il va réussir à photographier des pompiers, mais plein d'humanité. Voilà. Alors, ce grand roman est traduit de l'anglais par Chloé Royer, et c'est la suite d'un roman culte qui s'appelait « L'homme qui voulait vivre sa vie », paru toujours de Douglas Kennedy, paru en 1998, et qui existe, vous pouvez le lire, c'est très intéressant à lire pour voir la construction de l'un puis de l'autre aujourd'hui, en utilisant un peu les mêmes personnages, eh bien, vous pouvez le lire, il existe en presse pocket, texte intégral, traduit de l'anglais, donc des États-Unis, par Bernard Cohen, et qui dit, l'homme qui voulait vivre sa vie. Un poste important, une vaste maison, une femme élégante, un bébé. Pour tout le monde, Ben Bradford, donc on a déjà le nom de Ben Bradford, a réussi. Pourtant, à ses yeux, rien n'est moins sûr. De son rêve d'enfant, être photographe, voilà, et d'être reconnu comme un grand photographe. Il ne reste plus rien de ce rêve d'enfant. S'il possède les appareils photo les plus perfectionnés, les occasions de s'en servir sont rares. Et le sentiment d'être un imposteur, voilà, dans sa propre existence est de plus en plus fort. Voilà, donc ça vous pourrez le lire aussi, en plus donc de L'homme qui n'avait pas assez d'une vie, de Douglas Kennedy, qui vient de paraître chez Belfond, son éditeur, qui fait grand cas parce qu'il sera invité en France du nord au sud, même jusqu'à Bruxelles. Donc Douglas Kennedy, le grand Douglas Kennedy, revient vers vous. Allez, à bientôt, une pause musicale.

Voilà, une belle musique. C'était Orfeon, une toccata de Claudio Monteverdi. Voilà. Alors, c'est vrai que maintenant, je passe à un cinquième livre qui a été écrit par Olivier Racimi. Ça s'appelle Saint-Max. C'est chez Actes Sud, dans une collection, un endroit où aller. Une bonne petite collection. Un livre plus modeste que les quatre que je vous ai présentés, 198 pages, 1990. Mais ce Saint-Max, en fait, c'est la vie de Max Jacob, qui est né à Quimper en 1876 et qui est mort à Drancy en 1944. Écrivain, peintre français, poète français, avec un texte, le Carnet à D, par exemple. Donc, c'est vraiment très intéressant. Enfin, pour moi, je connaissais le nom, bien sûr, de Max Jacob, mais ici, là, on le retrouve, on le redécouvre. La vie de Max Jacob, qui a côtoyé à Paris tous les grands artistes de l'époque, comme Picasso, Juan Gris, Baudin, Masson, Kiki et bien d'autres. Car l'amitié doit se propager comme un feu de Bengale. Et il décide, après avoir vécu à Paris dans différents quartiers, il décide de se retirer dans le calme à Saint-Benoît-sur-Loire. Car il cherche Dieu, qui lui échappe aussitôt qu'il croit le tenir. Il voudrait se convertir au catholicisme. Lui, juif, le tenir... Le deviner Dieu en lui, sans doute parce qu'il est partout, Dieu est partout, et que s'en approcher, c'est s'éloigner de lui. Voilà. Alors c'est l'abbé Veille qui est venu le prendre à la gare d'Orléans, venant en train de Paris à Orléans, et le conduire en auto à travers la campagne. Une belle campagne. Et puis à Saint-Benoît-sur-Loire, où il y a encore toute une abbaye, l'abbé Fleureau, les accueille au presbytère où Max pourra loger dans une chambre à l'étage et travailler au rez-de-chaussée. Alors Max s'engage à suivre les offices. En semaine, mais aussi le dimanche et les jours de fête. La basilique fleurit et vaste et rose dans la lumière claire des vitraux. Il apprivoise le village de Saint-Benoît, ses habitants et ses commerces, parce qu'il lui faut bien manger et se nourrir, donc il va dans les commerces de Saint-Benoît pour se nourrir. C'est un petit paradis, même si le corps de Max Jacob est un boulevard à démons, voilà, qui se tiennent à l'affût. Innombrables, en terrain conquis. Il les connaît pourtant sur le bout des doigts. Ils ont pour nom orgueil, luxure, égoïsme, impatience, colère, médisance. Et on ne badine pas avec l'amour de Dieu. Donc Max parviendra à se faire baptiser, donc de trouver des prêtres à Paris. Pablo Picasso sera son parrain. Et voilà le pêcheur chrétien, blessé à tout jamais, mais renouvelé par la grâce du baptême et le pardon de Dieu. Et pour fêter sa conversion,
la meilleure chose à faire est d'aller dîner à la brasserie de Montparnasse, entouré de ses amis. Véritable, voilà. Les prières du matin en exacerbent la sarabande du soir. Sa vie est une farce dont on se moque dans tout Paris. Oui, mais ça, mais pas ici, pas à Saint-Benoît, où il reçoit des amis et une belle correspondance. Et puis, Éluard va venir, lui écrit une lettre d'admiration ou de réconciliation, parce que les surréalistes n'ont jamais aimé Max. Trop pitre, girafe, cynophobe, hémisphérique à leur goût. En fait, il les a précédés de trop d'années. Voilà. Et voilà le beau poème écrit par Éluard à Max. Un homme, aux yeux légers, décrit le ciel d'amour. Il en rassemble les merveilles comme des feuilles dans un bois, comme des oiseaux dans leurs ailes et des hommes dans leur sommeil. Voilà, c'est signé Éluard Amitié. Voilà. Alors c'est vrai que même s'il était à Saint-Benoît-sur-Loire, il a été arrêté par la Gestapo, la police allemande, et transporté, conduit à Orléans et transporté en train à Drancy, où il est mort et qu'il a été enterré à Ivry. C'était le 5 mars 1944. Je dis que, à la grâce de Dieu, puisqu'il était converti, parce qu'il était malade, donc il a été hospitalisé à Drancy, et il est mort d'une pneumonie, voilà. Ce qui a sans doute évité qu'il soit déporté, je ne sais où, voilà. Alors, ses amis de Paris se sont bien démenés pour essayer de le faire libérer avant qu'il soit trop tard. Il y avait Cocteau qui a même fait un dessin de Max Jacob que l'on peut voir en couverture du livre Saint-Max de Olivier. Avec Olivier Racimi chez Actes Sud. Il y a aussi un autre portrait qui a été fait par Christopher Wood que l'on peut voir à Quimper. Portrait fait en 1929. Alors donc, bien sûr, les amis Salmon, Morican, le jeune peintre Toulouse. Mais voilà, c'est arrivé trop tard. Mais par la suite, une demande a été faite pour que Max soit inhumé à Saint-Benoît. Ainsi, les gens pourront se recueillir, le rencontrer dans ses poèmes, dans ses livres, ses peintures, où s'élève à jamais son chant, là, dans le seul vrai tombeau qui est le cœur des vivants, n'est-ce pas comme c'est beau? Le vrai tombeau est le cœur des vivants. Le cœur des vivants. Voilà. Alors je vais passer à un autre livre aussi.
Le pain des anges de Patti Smith, la grande Patti Smith, qui vient de paraître aux éditions Gallimard. 23 euros pour 295 pages. Un livre magnifique, avec la voix, un cantatoire de Patti Smith, qui était une grande chanteuse pop, qui rayonne dans ce récit intime, se déroulant en plusieurs temps, du berceau à l'âge mûr, la marraine puis la marraine du punk. Elle explore tout son passé dans ce livre « Le pain des anges ». Un texte remarquablement novateur par lequel Patti Smith poursuit son œuvre autobiographique par une méditation intime sur la mémoire, l'absence, parce qu'il y aura dans sa vie, dans sa longue vie, des absences. Et ce qui nourrit une vie, voilà. Entre fragments de souvenirs et confessions, sa prose épurée et poétique se déploie sur 8 décennies, car elle est toujours vivante. Elle a plus de 80 ans de vie. En faisant dialoguer enfance et liberté, vivant et mort, oui, avec le temps, eh bien, des gens qui vivaient sont morts. Art et sacré, dans un livre de fidélité et de gratitude, d'où le titre « Le pain des anges ». À l'adolescence, elle avait rencontré 2 jeunes gens, Johnny Stahl, le premier, l'aidant à attacher de ses mains les lacets de ses patins, voilà, pour pouvoir patiner. Et puis un deuxième personnage, beau, discret, plus silencieux, mais qui va partir, Butchy Magique. Donc, elle avait reçu un nid de frelons, et qui était tombé sur elle, et les frelons, il y en a un qui était sur son cou, prêt à enfoncer le dard. Et donc, ce jeune homme, ce Butchy Magique, l'a arrêté pour qu'elle ne bouge pas. Il s'est approché et il a retiré le dard. Donc, ces 2 souvenirs importants, intacts, d'actes de bonté spontanée, constituent pour elle le pain des anges. Voilà. Donc, dans ce grand texte, le pain des anges, elle reparle de son enfance à Philadelphie. Elle est née à Chicago, mais c'est à Philadelphie qu'elle a le plus de souvenirs. Elle nous parle de son père, qui après la guerre est redevenu pacifique, de sa mère un peu ambiguë, vous le verrez, et de sa sœur Linda, et du jeune frère Todd. Avec à la vie et à la mort, formant une fine équipe à la vie et la mort. Ce jeune frère Todd, qu'elle va protéger dans son enfance, mais si plus tard, c'est lui qui la protégera quand elle sera chanteuse.

génie occidental, dans la cuisine de son grand-père. Et oui, un ancien mineur au caractère bien trempé, car la sage-femme étant arrivée trop tard, c'est son grand-père qui l'a aidé à naître, voilà. Alors c'est sûr que sa vie d'écrivaine était plus que jamais, parce qu'elle est un écrivain, sa vie d'écrivaine était plus que jamais occultée, car elle vivait intensément le présent. Concert après concert qui sont racontés dans ce livre. Autrice, l'autrice s'effaçant devant la performeuse, la meneuse, chanteuse et musicienne, dirigeant un quarto. Je voulais, disait-elle, je voulais être libre de vagabonder, de bâtir pièce après pièce l'architecture de mon propre univers. Et c'est bien ce qu'elle a su réaliser, avec aussi beaucoup de voyages et de découvertes artistiques. Là, c'est la dernière partie, le vagabondage. Pour parvenir à Nice, dans la baie des Anges, voilà, on retrouve encore les anges, avec son fils et sa fille. C'est une vraiment très belle édition que Patti Smith, le pain des anges, hors fiction chez Gallimard, avec une très belle photo en couverture, on la voit avec sa robe blanche, mais aussi à l'intérieur, vous verrez, il y a des photos ajoutées pour montrer que tout est vrai, voilà. Alors je passe à un autre livre intitulé « Roman national ». C'est de Marc Biancarelli, paru chez Actes Sud, que je remercie, car ils me l'ont fait parvenir. Un roman historique avec cette grande question, pourquoi les hommes font-ils la guerre? Ouais, oui, et on la retrouve encore aujourd'hui, cette guerre. Oui, après l'art littéraire, photographique et musical, voici la guerre. Né en 1968, Marc Biancarelli a longtemps enseigné la langue corse. Il dirige aujourd'hui les éditions Omara, qu'il a lui-même créées. C'est un poète, un nouvelliste, dramaturge et romancier reconnu, célèbre. Il nous fait revivre par ce texte roman national, ce texte emblématique, une part édifiante de cette histoire corse. Nous sommes en 1564. Le bouillant condottiere San Piero d'Ornano, chef de mercenaires, débarque en Corse pour y rallumer les feux de la rébellion. Son rêve, dans une dernière chevauchée personnelle et rédemptrice, son rêve est de délivrer l'île de la domination génoise, quasi unanimement exécrée. Alors on découvre aussi d'autres personnages, ainsi le jeune paysan, Fioravante et l'indocile Catalina. Il restera de cette dernière des traces. Deux personnages que nous suivons dans cette aventure se voient ainsi entraînés comme l'ensemble de l'île dans une geste guerrière où se révéleront bien loin des rêves de liberté
et des nobles aspirations.

question collective. Les pires avec les pires atrocités et les plus viles trahisons dont est capable l'humanité. Oui, ce livre déborde la Corse, parce que c'est une réflexion universelle sur la naissance des nations, bon, d'une nation là, mais des nations, ou sur la langue comme fondement d'un peuple, sur la manière dont les mythes se construisent. Roman naturel, ce livre, roman naturel, creuse ici, par sa langue sublime et son souffle prodigieux, la grande question du mal. Alors, et pourquoi faut-il passer par lui pour naître par le mal? Eh bien, j'espère que ce livre, roman national, de Marc Biancarelli, chez Actes Sud, 20 €, 190 pages, vous permettra de mieux le comprendre ou l'admettre. Et je passe à un huitième livre, L'épaisseur de la nuit, de Nicolas Bridon, publié par L'Incertain. Là, c'est un gros livre, pour terminer. 548 pages, 20 €, mais 548 pages. Donc je termine par un gros livre, un récit terrible, un véritable réquisitoire, voilà. Par le ton de l'auteur qui s'appelle Nicolas Bridon, et qui s'élève contre le mensonge, même dissimulé. Parce que ce mensonge, même dissimulé, comporte un risque, celui d'être mis à nu, aujourd'hui, demain, dans 50 ans, par quelqu'un engagé sur les chemins de la mémoire, qui cherche à savoir, qui cherche à comprendre, qui cherche le mystère. Ce quelqu'un, eh bien, c'est Nicolas Bridon. Voilà pourquoi il a pris ce ton de réquisitoire qui va diriger dans trois directions. Il mène ici une longue enquête minutieuse, profonde et douloureuse sur une grande période qui va des années 1930, toute la Seconde Guerre mondiale, un véritable chaos, en particulier pour les Juifs et les personnes étrangères, voilà, et le communisme. Et après, eh bien, voilà, la période d'après, voilà. C'est une spirale vraiment tragique à l'égard des Juifs, en particulier avec toute leur persécution, soit de mots, soit de non-dits, soit de spoliation de leurs biens, de leur richesse. Donc il entrecroise trois destins. Il parle donc des Juifs, voilà, mais aussi d'une femme, Joliana, surnommée Babichka, qui est sa grande-grand-mère, son arrière-grand-mère. Elle est slovaque, qui, enceinte, non mariée, sa famille est catholique, sera rejetée par sa famille, et elle viendra se réfugier à Paris pour y accoucher à la maternité de Port-Royal. Mais elle est toute seule, donc elle va malheureusement abandonner sa fille, qui a quelques mois, voilà. Sa fille qui s'appelle Yolande, et qui sera mise, elle est abandonnée comme ça, à l'assistance publique, parce que Babichka, Joliana, elle doit survivre, donc trouver un travail qu'elle ne trouvera pas, donc elle retournera
en Slovaquie. Elle est slovaque, hein, en Slovaquie. À cette époque, il y a une guerre un peu entre la Tchécoslovaquie et la Slovaquie qui veut se détacher. Donc, alors voici donc la première enquête, en part à plus de celle des Juifs, des anti-Juifs, eh bien c'est celle de sa grand-mère, de son arrière-grand-mère, Jolana, dite Babichka. Et puis il y aura aussi l'avenir de Yolande, parce que, donc mise à l'assistance publique, eh bien il y a un inspecteur qui la retrouvera régulièrement et qui donnera un avis sur cette Yolande qui va peu à peu grandir jusqu'à devenir à 20 ans, 21 ans, indépendante, et qui pourra se marier à son tour. Alors, pendant ce temps-là, Jolana, dite Babichka, va se marier avec Stéphane Oboril. Alors, vivant de dextra, de vol d'argent, répétition, de trafic. Et par la suite, eh bien, elle va divorcer de Stéphane Oboril, qui lui va revivre aussi d'expédients. Elle va essayer d'acheter une entreprise, un grand magasin de confection, avec en plusieurs fois, voilà, à des Juifs, donc qui vont mourir en camp. Voilà, donc on retrouve tout ça dans cette enquête minutieuse sur ces trois traces. Et puis donc, sa fille grandira dans le Berry, en placement, dans une deuxième famille, mais elle sera abandonnée. Et la troisième placement sera une bonne famille d'accueil, suivi donc, je l'ai dit, par l'inspecteur de l'assistance pour la voir grandir. Et une fois grande, donc à 21 ans, elle se mariera avec un agriculteur, aura une fille, Marie-France, que l'on trouve, que l'auteur a pu trouver des avis, voilà. Et un fils, Jean-Paul, qui sera le père de Nicolas Bridon, qui lui, contre toute attente, se mariera, vivra à Tours et puis ira aux États-Unis, où il va rencontrer Maya le 12 avril 2008. Il vivra à Chicago. Il est né en 1975 à La Châtre, voilà. Alors que le premier mari va pouvoir s'enfuir parce que il va être déporté, enfin enfermé dans différents camps, mais il va pouvoir, comme des soldats nazis qui vont pouvoir partir en Amérique latine, lui il ira en Bolivie. Alors c'est vrai que si d'autres auteurs comme Amouroux que j'ai lu qui l'ont raconté, cette histoire de la guerre de la France et de la guerre, mais ce livre reste une brillante synthèse tant en Slovaquie, en Tchécoslovaquie, en Union soviétique, en France et dans le monde jusqu'au Japon. Voilà. Donc, L'épaisseur de la nuit, un gros livre de Nicolas Bridon, édité par l'Incertain, 20 euros, 548 pages. Voilà. Donc, ça, c'est aussi à lire, à mon avis. Voilà pourquoi je voulais vous en parler et vous le présenter. Et on peut donc terminer cette émission. Bonne lecture aux uns et aux autres. Et puis, au mois suivant, voilà, si vous en avez envie. Moi, j'en ai envie, oui. Je ne sais pas encore de quoi je parlerai, mais j'en ai envie.
Voilà, à bientôt, bonne lecture, au revoir.

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Et bien voilà donc pour démarrer cette émission du GECO M, le jazz, le numéro 716 aujourd'hui sur les ondes de Radio B en ce mardi 11 mai 2026. Le GECO M, ce mardi 12 mai, pardon, 2026. Le GECO M, le jazz, oui c'est ce que j'avais dit d'ailleurs. Oui, c'est ça. Donc, le GECO M, le jazz, c'est bien sûr l'émission de la Ferme à Jazz. La Ferme à Jazz, donc, comprenez le Jazz Club de Bourg-en-Bresse. Ce Jazz Club de Bourg-en-Bresse se tient donc, comme son nom l'indique, dans une ferme. Pour se rendre à la Ferme à Jazz depuis la ville de Bourg, on prend direction plein nord, direction Saint-Étienne-du-Bois, Lons-le-Saunier. Au premier rond-point au niveau de Alimenté, qu'on prend à gauche, puis tout de suite à droite, comme pour se rendre au centre commercial, on passe entre les pompiers et la zone d'activité qui s'appelle Eden Park. Et là, on prend une petite route qui monte sur votre droite, ça s'appelle l'avenue des Grangebardes. Et en haut de la côte trône la ferme à jazz. Très facile à connaître, c'est le seul bâtiment qui a plus d'un siècle au milieu de toute cette modernité. Et c'est une vraie ferme bressane, voilà. Et bien sûr, les bénévoles seront très heureux de vous accueillir pour toutes les soirées sympathiques qui s'y déroulent. Cette émission du GECO est préparée et présentée par moi-même, Jean-Louis Tissot. J'espère pour vous faire passer un moment agréable sur les ondes de Radio B. Radio B, radio 100% locale, 90%. 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Voilà, cette émission du GECO, c'est bien, c'est en ce moment, en ce mardi soir, entre 19h et 20h. Si vous nous ratez à cette heure de diffusion normale, on peut retrouver l'émission en rediffusion le vendredi de 14h à 15h. Et si vous ratez encore cette diffusion-là, eh bien, il vous reste le téléchargement. L'émission est disponible pendant plusieurs mois sur le site de Radio B, c'est le www.radio-b.fr et on peut écouter même directement sur le site, on peut écouter l'émission du GECO. Voilà, j'ai à peu près tout dit, ouais. On a démarré cette émission avec un groupe qui s'appelle le Sweet Cyclo Jazz Team, qui est venu à la Ferme à Jazz il y a déjà quelques temps, puisque l'album que j'ai entre les mains, lui, fou, il date déjà de 2005, vous voyez que ça paraissait récent, mais à force, c'est de moins en moins récent. Et puis, on était heureux de les accueillir. On a démarré l'émission avec un thème qui s'appelle The Preacher, donc un thème très connu, bien sûr, du jazz New Orleans. Maintenant, je vous propose un autre thème encore très connu, lui aussi, ça s'appelle When You're Smiling, et c'est tout de suite sur les ondes de Radio B. C'est parti!

Et bien voilà donc ce deuxième thème, When You're Smiling. Alors, pour donner des informations sur cette formation, ce Sweet Cyclo Jazz Team, je vais vous donner donc le nom des musiciens déjà. Donc, on va trouver à la trompette au bugle Damien Fombaron, au saxophone soprane Philippe Gilbert, au trombone Bertrand Dubourget, au banjo Henri Lemaire, au tuba Marc Girardeau, à la washboard Pierre Cerclier et à la batterie Nicolas Dieudonné-Georges. Et puis c'est tout. Donc, petite information, c'est que cet album que vous écoutez en ce moment, ce que je suis en train de vous diffuser, de partager avec vous, il a été enregistré à Aroma. Donc, vous voyez qu'on n'est pas loin, on est vraiment dans le local, c'est chez Bertrand Dubourget. Bertrand Dubourget, donc le tromboniste. Et voilà, donc c'était enregistré le 20 décembre 2004 chez lui. Donc, oh, ça devait être un beau moment, je pense. Les connaissances, ça devait être un beau moment. Voilà, je vous ai donc donné le nom des musiciens et puis cette information. Maintenant, écoutez, je vais vous proposer un autre titre qui s'appelle Mood Indigo. C'est pareil, ça fait encore partie des grands classiques du jazz New Orleans. Mood Indigo. C'est parti, on écoute.

Et bien voilà donc avec ce suite Cyclo Jazz Team, cette page New Orleans pour démarrer cette émission du GECO. Je vais vous parler maintenant de ce qui s'est passé à la ferme ce week-end dernier. Nous étions jeudi 7 mai, et oui, exceptionnellement un jeudi, mais le public a répondu présent et donc c'était très bien. On a accueilli le Brest Band Blues Big Band, ce Brest Band Blues Big Band, un big band basé à Replonge, pardon, je perdais le mot. Basé à Replonge, composé de ces 18 musiciens, 4 trompettes, 3 trombones, 5 saxophones, une clarinette, une guitare, un piano, un contrebasse, un vibraphone percu et une batterie. Et bien sûr, le chef, voilà. Et donc, très très bon moment à la ferme à jazz avec ces gens-là. Et donc avec Joseph, leur chef charismatique. Et je vous propose d'écouter un thème de ce qui s'est passé à la ferme à jazz. Donc ce vendredi. Attendez, je crois qu'il faut que j'arrive à faire ce que je veux avec mes petites mains. Et puis ça va bien. Qu'est-ce qui s'est passé? Eh bien, ça ne s'est pas passé comme je voulais. Je n'arrive pas à faire ce que je veux avec mes petites mains pour vous diffuser ce morceau. Mais je vais y retourner, vous allez voir, ça va venir. Voilà, ça devrait partir. C'est parti.

Visiblement, il y a du rififi sur la ligne, donc ce n'est pas tout à fait ça que je voulais vous passer. Eh bien écoutez, moi je suis tenace, je vais y retourner, je tiens vraiment à vous passer ce morceau. Je n'ai pas 50, hein. Mais donc ce morceau qui était enregistré à la Ferma Jazz, mais bon sang de bois, mais c'est pas possible, je ne pourrai pas faire ce que je voudrais avec mes petites mains. Si, ça y est, c'est bon. On reprend du début.

Bon, bien voilà donc cette soirée à la ferme à jazz avec ce Brass Band Blues Big Band. Alors bien sûr, c'est pas un big band de professionnels, donc c'est un big band associatif avec. Je crois que ça doit être l'école de musique de Replonge. Et puis, ma foi, il faut bien que ces big bands existent et il faut les diffuser. Et je trouve que c'est bien et je suis content qu'on les fait à la ferme à jazz. Voilà, je vais maintenant vous emmener sous d'autres cieux. On va aller retrouver une formation beaucoup moins volumineuse, puisque là, on va retrouver un trio. Le trio, ça s'appelle Chacun son Sud. Chacun son sud, donc c'est Olivier Large qui est à la trompette, Richard Posselt à l'accordéon et Anthony Gutiérrez à la contrebasse. Donc c'est un trio un peu assez atypique. Et le premier thème que je vous propose s'appelle donc Chacun son sud. C'est un thème écrit par Olivier Large, le trompettiste et le leader de cette formation. Donc, le mieux c'est qu'on écoute tout de suite. Allez, c'est parti, on écoute.

Et bien voilà donc ce premier titre avec cet album, Dépaysement. C'est le titre donc de cet album, Dépaysement. Ici, c'était donc Chacun son sud. Je vais vous proposer un thème qui s'appelle Diphonie. Diphonie, toujours sur le même album, donc bien sûr, de Chacun son sud. C'est parti, on écoute.

Et bien voilà donc ce deuxième thème, Diphonie, donc toujours écrit par Olivier Large. Je vous rappelle donc, il est à la trompette, c'est Richard Possette à l'accordéon, Anthony Gutiérrez à la contrebasse. Et on va les retrouver encore une fois. Oui, j'ai le temps. Non, ça fait un peu juste y aller encore une fois. On va les retrouver, donc je vais choisir un morceau relativement court. Il s'appelle Cher Python. Alors, Cher Python, ce n'est pas le serpent, hein. On est au Piton de la Fournaise, donc chez nos chers réunionnais. Et donc c'est parti, on écoute Cher Piton.

Et bien voilà donc ce troisième et dernier thème avec ce trio, chacun son sud. L'album s'appelle Dépaysement. Voilà. Et ce thème, ça s'appelait donc Cher Python, en référence au Python de la Fournaise. Je vais maintenant vous faire changer encore une fois d'horizon. On va retrouver encore un trio, mais un trio plus traditionnel dans le monde du jazz. On va retrouver piano, basse, batterie. Ici, c'est le Rémi Collin trio. Rémi Collin est donc au piano. C'est Benjamin Barret qui est à la basse et Lucas Meige à la batterie. Le premier thème que je vous propose avec cette formation, eh bien c'est tout de suite le titre éponyme donc de cet album, A Morning in Königsberg, et c'est tout de suite sur les ondes de Radio B. A Morning, donc c'est un matin sur le Königsberg, quoi. Voilà, A Morning in Königsberg, donc c'est parti, Königsberg, pardon, c'est parti. Il arrive que je me marche un peu sur la langue. Désolé.

Et bien voilà donc ce premier thème avec ce Rémy Collin Trio, A Morning in Königsberg. Donc ça, c'était cet album date de 2011, c'est à peu près la date où ils sont venus à la Ferma Jazz. Et je vous propose d'écouter un deuxième thème qui s'appelle Orchide. Orchide, eh bien, on dit bien les orchidées, nous aussi, c'est bien. C'est parti.

Et bien voilà donc ce dernier morceau. Alors je ne sais pas, finalement, à l'écoute de ce que je suis en train de vous diffuser, je dois me laisser, comment dire, influencer par cette météo un petit peu morose. Voilà, on va dire que c'est assez mélancolique, le programme de l'émission d'aujourd'hui. Voilà, bon, je n'ai pas pensé à ça particulièrement hier, mais pourquoi pas. Je vais donc maintenant vous parler de ce qui va se passer dans les prochaines semaines à la Firma Jazz, puisque cette fois on arrive très très très très vite vers la fin de l'année. Il ne nous reste pas beaucoup de soirées à la ferme, il nous reste deux concerts. Le 29 mai, donc attention, c'est dans deux semaines, le 29 mai, donc on va retrouver les Grolls. Les Grolls, ce sont des amis, ils ont déjà dû jouer à la ferme depuis les quelques années qu'on les connaît. Les quelques années, moi, je vais parler plutôt d'une vingtaine d'années, voire un peu plus. Ils fonctionnent depuis plus de 30 ans. C'était à l'initiative de Patrick Léon, saxophone, qui est au saxophone soprano, à la clarinette des fois. Patrick Léon, ils sont basés à Vaux en Bugey. Donc Patrick Léon, donc le leader de cette formation, avec Daniel Pasquier au cornet, Bernard Mathieu au banjo, Christophe Pesanti au piano et l'originel de l'État, Patrice Lefondeur à la batterie, Patrice Lefondeur qui habite à Jasseron. Donc vous voyez, on est dans le presque local quand même. On va retrouver ensuite, donc, alors eux c'est un jazz New Orleans, hein, pardon, j'ai pas fini, c'est un répertoire, les répertoires de la Nouvelle-Orléans, donc ça va être du Fats Waller, Louis Armstrong, Sidney Bechet entre autres, enfin voilà, quoi, il y aura on va retrouver tous ces compositeurs sympathiques, ces musiciens donc connus et reconnus et qui font partie intégrante de l'histoire musicale du jazz. On va retrouver ensuite le 12 juin le Bail est bon quintette. Bail est bon, donc c'est limite du créole, c'est le nord du Brésil. Bail est bon, c'est du Brésil, c'est du latino. On va retrouver Diogo Calaval au chant et à la guitare, Anouk Morel au violon rabeca, Fanny Bouteillé à la basse, Francis Decroix à la batterie et Lionel Dessus aux percussions. Voilà, donc on va trouver tous les styles qui se font dans le latino, dans le Brésil. Ça passe par la samba, le foro, le funk, le maracatu, carimbo. Voilà, donc on va avoir toutes ces influences brésiliennes qui vont venir réchauffer la Firma Jazz. Voilà, c'est l'arrivée des beaux jours. Et puis, on espère qu'on pourra vous accueillir donc bien comme il faut ce 12 juin avec du beau temps à la Firma Jazz. Ensuite, le 19 juin, c'est la dernière soirée de la saison. Le 19 juin, donc, c'est la carte blanche au CRD. Le CRD, c'est le Conservatoire à rayonnement départemental qui nous propose des ateliers du JAMA. Le JAMA, c'est le département jazz et musique actuelle. Voilà, donc c'est des ateliers de jazz, bien sûr, qu'on va avoir qui vont venir donc se produire à la Firma Jazz. C'est le travail d'une saison au conservatoire et puis sans doute aussi le big band du conservatoire. Donc ce ne sont que de jeunes musiciens, bien sûr. Alors cette dernière soirée avec le conservatoire est une soirée qui est avec une entrée à prix libre. On fait un chapeau. Voilà, et bien sûr, vous êtes tous conviés à venir assister à ces prestations des jeunes ou moins jeunes élèves du conservatoire. Voilà, pour l'instant, donc là, j'ai terminé. Il me reste quelques minutes quand même dans cette émission. Je vais vous présenter une chanteuse. Cette chanteuse s'appelle Immer Hackett. Elle est en quartet. Ce que j'ai ici, c'est un album de démonstration avec des morceaux qui sont extraits d'un de ses albums qui s'appelle Dad's Song. Voilà, les chansons de mon père. Et je vous propose. Alors, les thèmes, je n'ai pas les titres. Je n'ai pas les titres, mais le mieux, c'est qu'on écoute. Donc, je vous propose un premier thème dont je n'ai pas le titre. Et vous allez pouvoir apprécier, bien sûr, Immer Hackett au chant. C'est Pierre Coulon-Cerisier qui est au piano, Philippe Souli à la contrebasse et Éric Breteau à la batterie. Pardon. L'album, donc, elle est passée chez nous en 2005, cette chanteuse. Donc, on écoute tout de suite Immer Hackett en quartet. C'est parti.

Bien, voilà donc cette première chanson. Et je vous propose eh bien, de se quitter, puisqu'il va être l'heure de rendre l'antenne. Et donc, on va se quitter avec un autre thème, donc toujours avec Eimear Hackett, cette chanteuse irlandaise. Le morceau que je vais vous proposer, c'est Georgia cette fois. Donc, celui, je connais le titre. Et puis voilà, donc je vous rappelle les musiciens de cette formation, c'est Pierre Coulon-Cerisier au piano, Philippe Souli à la contrebasse, Eric Breteau à la batterie et bien sûr Eimear Hackett, cette chanteuse irlandaise au chant. Voilà, je vous souhaite une bonne semaine, on va supporter la pluie, il faut bien que nos forêts soient et nos contrées soient vertes, donc il faut bien un peu de pluie pour ça, et les paysans seront contents. Et puis donc moi je vous donne rendez-vous sur les ondes de Radio B la semaine prochaine, c'était le GECO aime le jazz, le numéro 716 aujourd'hui sur les ondes de Radio B. Ciao ciao, à la semaine prochaine, Jean-Louis Tissot, j'espère vous avoir fait passer un moment agréable sur les ondes de Radio B. On se quitte avec Eimear Hackett. C'est

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Oh oh, vous êtes branchés sur Radio B dans votre Afterwork Metal, la seule émission qui sent la sueur des pits et les cassettes usées. Ce soir, émission un peu spéciale, spéciale 1996. Une année charnière, une année où le métal a muté, explosé, changé de peau, mais aussi une année qui compte encore plus pour moi. Parce que ces albums, ces sons, cette rage, ils ont exactement 30 ans aujourd'hui. Et moi aussi. Oui, oui, en ce mois de mai, je fête mes 30 ans. Alors ce soir, ce n'est pas juste une émission. C'est un voyage personnel. Un retour aux sources à une année que je n'ai pas vécue musicalement, mais qui, d'une certaine manière, m'a construit.

Le death metal s'essouffle, le grunge disparaît peu à peu et le metal cherche donc une nouvelle identité. Et là, tout bascule. Sepultura débarque avec Roots. Le choc est frontal. Le thrash se mélange aux percussions tribales, aux grooves, à quelque chose de viscéral. Derrière tout ça, tout le metal des années 2000 va en hériter. Et vous savez quoi? De la chaleur des jungles brésiliennes au froid qui mord les os des forêts scandinaves, le metal ne voyage pas, il mute. Il n'emprunte pas des routes, il en creuse de nouvelles, sous la terre gelée. Écoutez, les guitares ne hurlent plus, elles pleurent, elles ne déchirent pas la chair, elles ouvrent des veines et laissent couler la mélancolie la plus sombre. 1996, c'est l'année où la mort a appris à chanter juste. In Flames avec The Chester Race.

Les guitares deviennent mélodiques, presque émotionnelles, mais tout en restant agressives. Le mélodique death metal naît vraiment ici et influencera même le metalcore des années plus tard. J'ai un mot qui me vient quand j'ai 1996 en tête, c'est trahison. C'est le mot qui brûle les forums, les fanzines, les consciences puristes, parce qu'il y a un géant qui ose couper ses ailes, couper ses cheveux et marcher dans la boue du rock sudiste avec des bottes en cuir. Ils ont crié au meurtre, mais ils n'avaient pas compris. Ce n'était pas une chute, c'était un saut dans l'inconnu. Un groove maléfique, une arrogance nouvelle. Le métal n'appartient à personne, pas même à ses dieux.

Cheveux courts et ambiance inattendue, détestée à sa sortie mais aujourd'hui réécoutée autrement, l'Aude de Metallica montre que le métal s'autorise enfin à changer. Et pendant que les titans se salissent un petit peu en public, dans les cryptes, l'ombre se fait baroque. On pose du rouge à lèvres sur le vampirisme, on lasse les corsets sur les cadavres, on écrit de la poésie avec du sang de jeune fille. Le black metal ne veut plus juste brûler des églises, il veut séduire les fantômes, danser avec les succubes et signer son pacte à l'encre violette et à la cire noire. La peur devient élégante, l'horreur devient un art.

Je tenterais bien de faire un peu le même son de voix, mais je pense que je me déchirerais la gorge à faire ça. Cradle of Filth sort donc Dusk and Her Embrace en 1996. C'est sombre, c'est vampirique, presque cinématographique. Le black metal se pare d'une nouvelle dimension esthétique. Mais bon, l'élégance, c'est un petit peu pour les musées, et 1996 veut du chaos en prime time. Il veut un antéchrist en fond de teint et en talon aiguille. Il veut que ta mère ait peur et que ton pasteur fasse une crise cardiaque, que les journaux crient au scandale. Le métal n'est plus une musique, c'est un crime culturel. Et le coupable signe son forfait avec du rouge à lèvres et un sourire de cadavre.

Eh ben, vous savez quoi, ça peut arriver. Il s'avère que certaines chansons, des fois, se bloquent. C'est ce qui nous arrive avec Marilyn Manson, que vous n'aurez donc pas sur ce coup-là, mais je vous promets que vous pourrez le retrouver sur une prochaine émission. Comme quoi, hein, les petits défauts techniques arrivent. Alors, donc, j'allais vous parler donc, de Marilyn Manson, qui nous sortait donc Antichrist Superstar et qui explosait avec cet album-là. Une provocation industrielle, imagerie dérangeante. Le métal devenait culturel grâce à Manson, médiatique et dangereux. Et oui, cette fois, c'était sur le métal, mais je vous propose que si on enlevait tout, justement, si on enlevait un peu les guitares électriques, si on enlevait les batteries, si on enlevait tous les cris, les trucs un peu d'horreur et tout ça, et si on ne laissait que l'âme du métal en elle-même, sa colonne vertébrale, son deuil et sa grandeur, puisqu'il y a 4 violoncelles, 4 archets et le fantôme de Cliff Burton qui rôde entre les notes. Oui, oui, Cliff Burton de Metallica. Preuve que la puissance n'a pas besoin de distorsion. Elle a besoin de vérité et elle a besoin de moelle épinière. Est-ce que vous connaissez Apocalyptica ?

Bon, alors j'ai bien. Celle-là, elle est bien passée, hein, contrairement à celle de Marilyn Manson juste avant. J'ai vérifié, toutes les autres vont passer comme il faut. Ça, c'est plutôt une bonne nouvelle, on va dire. Et c'était donc Apocalyptica qui sortait donc son tout premier album en 96, hein, Plays Metallica by Four Solos. Et qui est donc une musique sans guitare, sans batterie, juste du violoncelle, des violoncelles et puis des contrebasses, comme ça, des choses simples, efficaces, qui permettent de revoir un peu la musique sous un autre angle, le métal sous un autre angle. Et ça, c'est quelque chose d'intéressant. Maintenant, ils ont une batterie sur scène et tout ça, hein, mais puis ils s'entourent de beaucoup de musiciens totalement talentueux et ça, c'est juste incroyable. Mais effectivement, leur tout premier album qui était sur Metallica était juste vraiment incroyable à écouter, en tout cas. Je vous propose qu'on retourne à la source, à la boue, au cri primal qui précède les mots. Plus de costumes, plus de symphonie, plus de concept, juste la douleur, juste la laideur assumée, juste le son d'une enfance brisée qui se bat contre les murs de ton crâne. Le métal redevient thérapie de choc, une mise à nu qui fait très mal à regarder.

Et franchement, vous le sentez ce flow, hein? Korn enfonce le clou après son premier album avec Life is Peachy, viscéral, dérangeant et sans filtre. Le nu metal s'installe complètement et avec lui une nouvelle génération. Mais il y a une froideur, encore bien plus ancienne que ça, une froideur qui ne vient pas des villes en ruine, mais des montagnes éternelles, une majesté noire, une structure de glace et de haine. Puisque le black metal devient une cathédrale, pas une église à brûler, une forteresse plutôt à ériger, avec des riffs qui sont des piliers, des blast beats qui sont des avalanches, et l'obscurité qui se dresse. Et cette obscurité, elle est magnifique.

Satyricon impose Nemesis Divina à son public et au public metal en général. Le black metal devient structuré, majestueux, glacial. Une évolution majeure pour toute la scène extrême. Et, dans cette même obscurité, certains choisissent la répétition et la transe. Et au cœur de cette forteresse black metal, il y a une cellule. Une seule note répétée jusqu'à l'extase, jusqu'à la folie. Pas de colère, pas de gloire, juste l'obscurité pure. L'essence du néant mise en musique. Une influence si profonde qu'elle va engendrer des océans de bruit ambiant, des forêts de désespoir atmosphérique. Le son du vide qui se regarde dans le miroir.

Les puristes auront reconnu Burzum. Burzum qui nous sort donc Philosophem en 1996, minimaliste, hypnotique, dérangeant, une influence énorme sur le black metal atmosphérique. Et dans le cœur gelé de 1996, il y a quand même une petite flamme qui naît, qui subsiste, qui reste, qui chauffe, une flamme qui ne brûle pas, qui illumine, qui parle de forêts enchantées, de dragons, de rêves d'enfants gardés intacts, puisque oui, le métal ose aussi la beauté à travers toute cette violence, la vraie beauté, la fragile, la lyrique. Il n'a plus peur des mélodies qui font pleurer, des cœurs qui font lever les yeux vers les étoiles, puisque l'espoir renaît sous forme épique.

Et c'était donc Nightwish, créé donc en 1996. Le groupe compose assez rapidement des titres, et même si le premier album Angel Fall First sort officiellement en 1997, on connaissait déjà certains titres un petit peu comme The Forever Moments. Une voix lyrique, une ambiance fantasy, le métal symphonique commence doucement à respirer. Mais réveillez-vous, la fantasy c'est pour quand le monde va bien. Et le monde, il brûle. En 1996, il a besoin de riffs. De riffs qui sont des slogans, de grooves qui sont des émeutes, de paroles qui sont des cocktails Molotov. Le métal va sortir de sa cave. Il en a marre des trolls, des licornes et il veut du sang et de la politique. Il veut faire trembler le Pentagone, pas la tour de Sauron. C'est l'heure donc du combat, pas de l'évasion.

Ce n'est pas juste un album, c'est une déclaration de guerre. Riff tranchant, groove implacable, flow rageur et surtout un message politique frontal. Rise Against the Machine, c'est une fusion ultime entre le metal, le rap et le funk, avec un engagement politique assumé dans le metal mainstream. C'est un disque qui ne divertit pas, il confronte. Et après cette colère, exprimée par Rage Against, il reste le vide, le grand vide américain. Un vide si profond qu'on y entend encore l'écho d'une voix brisée au loin. Une voix qui a dit non avant tout le monde. Une voix qui a chanté la douleur sans phare, sans costume, sans manifeste. Juste la vérité. Et en 96, cette voix, c'est un fantôme. Mais son chant est plus vivant et plus brutal et plus vrai que jamais. L'esprit du grunge dans son linceul de boue et de sang. Nirvana, juste pour vous.

Allez, on applaudit tous ensemble. Mais dis donc, comment est-ce que je peux passer du Nirvana alors que Nirvana s'est arrêté avant 96 avec la mort de Kurt Cobain? Eh ben tout simplement parce que le groupe a décidé de sortir un live avec un concert enregistré en 1991, celui du live donc From the Muddy Banks of the Wishka. Et c'était donc un live brut, presque douloureux, puisque le grunge est donc mort avec Nirvana, mais son esprit reste. Et les vibrations de ce séisme vont traverser même l'Atlantique. Elles atterrissent en France, et oui, se teintent de cold wave et de désinvolture parisienne, le rock se fait androgyne, électronique, clinique. Il regarde le métal s'agiter un petit peu avec un sourire en coin, parce que le chaos a aussi une version chic, une version unisexe.

Et c'était donc Indochine avec leur album Wax. Plus sombre, plus électronique, le rock français évolue lui aussi avec son époque. Et franchement, ouais, c'était une petite particularité, parce qu'Indochine au milieu de tout ce métal, hein, ça peut paraître bizarre, mais quand même ça fait du bien de temps en temps. Puis Indochine, moi, j'aime beaucoup, beaucoup ce qu'il propose. Et au-dessus de tout ce maelstrom un petit peu qu'on a pu écouter, il y a une ombre qui plane. Une ombre à l'envergure d'un avion avec un pilote à son bord. Elle était là avant, elle sera là après. Elle a enseigné la mélodie à In Flames, l'épic à Nightwish, le concept à tout le monde. En 1996, alors que tout explose, cette ombre rappelle d'où tout vient. Elle rappelle que le futur a besoin de racines. Des racines en forme de riff qui voyagent dans le temps. Iron Maiden sort Seven Sons of the Seven Sons. Progressif, conceptuel, visionnaire. Son héritage irrigue toute la scène mélodique des années 90 et même après. Alors voilà, 1996, ce n'était pas une année, c'était un Big Bang, un univers en expansion folle, où les tribus brésiliennes dansaient avec les mélodies suédoises, où les violoncelles pleuraient sur du trash, où les antéchrists draguaient les vampires. Plus de règles, plus de frontières, juste une question. Et si on essayait tout ça? Et ils ont tout essayé. Et on en vit encore les ondes de choc. Alors éteignez vos amplis, mais gardez le feu en vous. Parce que le futur, ça commence toujours par se rappeler le passé. Merci de m'avoir écouté. On se retrouve très très bientôt pour une émission pour laquelle je n'aurais même pas choisi les titres. Mais bon, vous verrez bien ça. Bonne nuit et restez bien dérangés dans votre vie.

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il s'appelle Thor. Il s'appelle Thor et c'est un beau Danois bien monté. Quel homme! Allez, fais ouf dans le micro. Il va vous faire un solo de piano ce soir. Il est pas très bon parce qu'il a pas son tabouret là. Allez, il peut faire mieux. Allez, il va faire mieux. On l'applaudit plus fort, c'est mieux. Allez, roulez jeunesse. Derrière le petit gnome qui se cache derrière la télé là. Vous le voyez? C'est une rockstar. Vous connaissez les WAD? Les WAD. Quand vous connaîtrez Jean-Mi, vous connaîtrez les WAD. Au synthétiseur. Et ouais, enfin bon, synthétiseur. Aux machines, Jean-Mi. Écoutez le son de l'abeille.

Oui, oui. Honk, honk, honk, honk. Je vous présente Moumoun. Moumoun, c'est la demoiselle qui fait la vaisselle. On peut l'applaudir très fort. Vous pouvez trop dire. Et puis moi, au pilote du vaisseau, je suis Chewbacca et je vais vous chanter une chanson pour homme poilu. Merci. Bonsoir.

Vous savez les amis, on a une petite coutume sur ce morceau pour faire tomber toutes ces barrières qui subsistent entre nous. J'aimerais bien avoir toutes les mains en l'air, symboliquement, jusqu'au fond de la salle. Tout le monde! Tout le quatuor, les mains en l'air!

0: Alors, il dort le gros con. Il dormira encore mieux quand il aura pris ça dans la gueule. 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

0: Merci.
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0: Merci.
1: Le prochain s'appelle Nos Mateurs, on va vous le dédicacer à vous, là, les gens, nous voilà. Merci beaucoup.

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